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1: Bonjour tout le monde, courage pour cette journée qui démarre. Évidemment, sous la chaleur de la Camargue aujourd'hui. On fera un point météo tout à l'heure. Amir arrive, Alexois, Renaud aussi. Voici les premières infos du jour. Il est 6h.
2: Bonsoir à tous, à la une de l'actualité. Le sommet du G7 qui avait lieu à Évian est terminé. Emmanuel Macron s'est félicité d'un regain d'unité entre les grandes puissances occidentales. Le président français a notamment salué une convergence inédite avec les États-Unis pour renforcer les sanctions contre la Russie et soutenir l'Ukraine. Une nouvelle vague de chaleur s'installe en France. 26 départements sont placés en vigilance orange canicule à partir de jeudi midi. Le pic est attendu en fin de semaine avec pas mal de conséquences. La SNCF annule 14 trains sur la ligne Paris-Limoges-Toulouse par précaution et certaines épreuves du bac et les épreuves anticipées pourraient être décalées dans les départements les plus touchés. Et puis toujours concernant la chaleur, le festival Hellfest démarre ce jeudi et jusqu'au 21 juin à Clisson en Loire-Atlantique. Sur place, les températures pourraient atteindre les 38 degrés. C'est la deuxième année consécutive que l'événement se déroule pendant un épisode de forte chaleur. Les ministres, les hauts fonctionnaires, les préfets ou encore les recteurs vont bientôt être soumis à des tests antidrogues inopinés et obligatoires. Le Premier ministre Sébastien Lecornu demande la mise en place de dépistages salivaires pour certains agents de l'État. En cas de résultat positif ou de refus, des sanctions disciplinaires pourront être prises. Très peu de perturbations dans les aéroports parisiens ce jeudi. L'intersyndicale des salariés appelle à la grève à Roissy, Orly et au Bourget pour dénoncer un durcissement des habilitations de sécurité nécessaires pour travailler en zone réservée. Ils réclament notamment la création d'une commission chargée d'examiner les dossiers litigieux. Le salaire, voilà la priorité des Français dans leur travail, d'après une étude IFOP. Un changement important par rapport à l'après-Covid, où le temps libre était devenu un critère majeur, Julie Pierret.
3: Oui, 67% des salariés préfèrent aujourd'hui gagner plus plutôt que de bénéficier d'un meilleur équilibre entre vie professionnelle et vie personnelle. La hausse du coût de la vie et les préoccupations liées au pouvoir d'achat semblent avoir rebattu les cartes par rapport à la période après-Covid. L'étude met également en lumière des inégalités persistantes. Le salaire moyen net déclaré s'élève à 2 321 € par mois. Les hommes gagnent en moyenne 400 € de plus que les femmes. Les salariés des grands groupes bénéficient aussi de rémunérations et d'avantages sociaux plus importants que ceux de petites entreprises.
2: Merci Julie. Enfin en cyclisme, Wout van Aert ne participera pas au Tour de France. Le cycliste belge déclare forfait à cause d'une blessure au coude provoquée par une chute pendant un entraînement. Le départ de la grande boucle sera donné le 4 juillet depuis Barcelone. Voilà pour l'actualité. Bonne soirée à tous.
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0: Radio Camargue, Amir, vous l'avez reconnu. C'était J'ai cherché, évidemment. Tout à l'heure, Alex Warren arrive. Il y aura Corona aussi.
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0: Ça y est, c'est parti pour votre matinée sur Radio Camargue. Bonjour tout le monde. Bonjour Louise. Comment ça va?
2: Coucou. Mais ça va, mais il y a une mouche qui me tourne autour, là.
0: Ah
2: ça
0: oui,
2: m'embête.
0: C'est ça qui te perturbe.
2: Tu la vois?
0: Oui, mais on ne répétera jamais assez, l'hygiène c'est important, surtout quand il fait chaud.
2: C'est ça, c'est cette odeur de transpiration.
0: Peut-être, je ne sais pas, ça vient de chaud, je n'en sais rien.
2: Déjà, dès le matin, disons.
0: Bah, ça commence à peine, là, c'est compliqué. Hein. Bon, les températures vont grimper, les amis, on va largement dépasser les 30 degrés aujourd'hui hein, sur la Camargue, donc préparez-vous, sauf en bord de mer où il fera un petit peu plus frais. Pour le coup, c'est là qu'on va prendre le frais, je pense aujourd'hui. Point complet sur la météo tout à l'heure. À plusieurs reprises, plein de cadeaux à gagner, plein d'infos sur des choses à faire en Camargue, plein de musique aussi. Alex Warren qui débarque tout de suite.

0: of the Night Corona sur Radio Camargue. Kevin Little arrive.
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0: Merci d'être là sur Radio Camargue. En tout cas, préparez-vous, ça va être une journée chaude. Voilà, chaleureuse, très chaleureuse. Sauf au Sainte-Marie-de-la-Mer et à Port-Saint-Louis-du-Rhône et à Marseille. Là, vous pouvez y aller, ça va respirer un petit peu en bord de mer. On fera le détail dans un instant. Une première info, s'il te plaît, ma loulou, de quoi on parle.
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0: 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Bonne chance.
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0: Hand, c'était Kevin Little sur Radio Camargue. Alors, je vous ai dit, pour cette journée de jeudi, à nouveau de la chaleur. À 28 degrés déjà ce matin sur Nîmes. On attend 27 du côté d'Avignon. Ça sera plus frais, évidemment, en bord de mer. Cet après-midi, on aura 22 à 24 du côté de Port-Saint-Louis-du-Rhône et Sainte-Marie-de-la-Mer. Mais on va grimper au-delà de 30 sur Nîmes et sur Avignon, voire même 32. Un petit 25 à Marseille aussi pour aujourd'hui.
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0: L'actu des stars, on va parler d'Ed Sheeran, qui a surpris ses fans lors du premier concert de sa tournée nord-américaine Loop en Arizona, parce qu'au milieu de ses tubes, il a fait une déclaration, apparemment.
2: Oui, il a dit à ses fans, je cite, « Je prendrai peut-être un peu de temps libre une fois cette tournée terminée et je m'occuperai de mes enfants. Si je ne vous vois pas pendant un moment, sachez que je vous aime. Merci d'être venu. »
0: Oh. Oh.
2: Effectivement, il est quand même papa de Lyra qui a 5 ans, de Jupiter qui a 4 ans, avec sa chérie qui s'appelle Chewie, ça tombe bien. Et donc, il a envie de consacrer du temps à sa famille. Alors, soyez rassurés, si vous êtes fan d'Ed Sheeran, la coupure ne sera pas immédiate. Il doit encore assurer plusieurs mois de concerts avant de disparaître, donc temporairement.
0: Oui. Hein,
2: une pause.
0: Souvent, ça se pose dans une vie, le choix entre s'occuper de sa famille ou continuer sa carrière professionnelle. C'est pas différent. Les stars vivent le même truc. Hein,
2: mais oui, ou alors construire une cabane ou continuer sa carrière.
0: C'est ça. Exactement.
2: Comme Vianney, telle est la question.
0: Mais voilà, donc voilà, Ed Sheeran ne disparaîtra pas tout de suite, mais il fera une pause visiblement, ça a été annoncé à tous les fans.

0: Relax, take it easy. Mika, évidemment, qui repart cette année pour la suite de sa carrière avec notamment une grande tournée et un album. Et Dua Lipa arrive dans un instant. Juste après l'info.
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0: Merci d'être là sur Radio Camargue. On parle de quoi, Louise? Dis-moi.
2: D'un événement qui a lieu demain à Arles, la Color Run Cap Fourchon, qui vous fera vivre une soirée complètement fun, colorée, avec donc déjà cette course festive de 5 km où vous allez finir tout coloré. Et en plus, c'est dès 6 ans, avec 5 boucles de 1 km, avec un départ et une arrivée au Keep Cool Social Sports Club, donc à Arles. Et puis, il y aura des DJ sets et dès 21h, une soirée qui continue, donc en musique, et puis avec de quoi vous régaler, parce qu'après l'effort, le réconfort, bien sûr.
0: Absolument. Allez-y, de la part de Radio Camargue, vous courez, vous serez tout en couleur. Et ça va être chouette. La suite arrive, les amis, bougez pas, d'autres stars débarquent dans quelques instants sur Radio Camargue. L'info sport également. Et puis, encore d'autres surprises pour vous tout à l'heure.
3: Bonjour à tous. À la une de l'actu sportive, une victoire pour lancer leur mondial. Les Bleus se sont imposés 3-1 face au Sénégal. Un doublé de Kylian Mbappé, un but de Bradley Barcola. Kylian Mbappé est d'ailleurs devenu le meilleur buteur de l'équipe de France avec 58 buts et meilleur buteur français en Coupe du Monde avec 14 réalisations. Il double Olivier Giroud et Juste Fontaine. Dans l'autre match du groupe de la France, la Norvège s'est imposée 4-1 face à l'Irak. Autre match cette nuit, Argentine-Algérie, victoire de l'Argentine avec un triplé de Lionel Messi qui rejoint Miroslav Klose en tête du classement des buteurs en Coupe du Monde avec 16 réalisations. En cyclisme, c'est la première étape du Tour de Suisse. Si certains favoris du Tour de France ont choisi le Tour Auvergne-Rhône-Alpes pour se préparer, d'autres ont choisi la Suisse. C'est notamment le cas de Tadej Pogacar, double vainqueur sortant du Tour de France. On retrouvera Mathieu Van Der Poel, Primoz Roglic ou encore Lenny Martinez, Valentin Madoz et Romain Grégoire côté français. En basket, deuxième manche de la finale du championnat de France entre le Paris Basketball et Monaco. Ça se passe encore sur le parquet parisien qui mène 1-0 pour le moment, début de la rencontre à 20h30. Et puis en volley, cinquième match de Ligue des Nations pour l'équipe de France féminine. Les Bleus affrontent le Brésil. Les Françaises tenteront de décrocher leur deuxième victoire face aux Brésiliennes. Des Brésiliennes qui sont encore invaincues dans la compétition. Voilà pour l'essentiel de l'actu sportive.

0: Belle route avec Radio Camargue. Merci d'être là ce matin, où que vous soyez d'ailleurs. Par exemple, du côté de Manduel, vous êtes à Saint-Laurent-des-Gouzes, peut-être encore à Salins-Giraud. Voici l'horoscope de cette journée en compagnie de Camille. Signe par signe.
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2: Bonjour à tous, on commence votre horoscope de ce jeudi 18 juin par les béliers. Plutôt que de vous braquer, ouvrez et tâchez de maintenir ouvert un dialogue constructif. Taureau, le tourbillonnement relationnel autour de vous vous laisse trop peu d'espace d'expression. Restez calme. Gémeaux, dans le domaine de vos amours, utilisez votre force de persuasion pour vous défendre, usez et abusez de votre charme fou. Cancer, des tensions sont à prévoir, cela vide vos batteries nerveuses. Ressourcez-vous au contact de l'eau pour chasser le stress. Lion, ne vous laissez pas envahir par des pensées négatives qui prendraient rapidement une envergure déraisonnable. Vierge, vous ne manquez pas de punch et d'élan aujourd'hui, cela vous rend fébrile et presque susceptible. Balance, cherchez à découvrir ce qui compte réellement pour vous sur le plan sentimental. Scorpion, les interrogations restent sans réponse aujourd'hui, il est temps de souffler et de prendre de la distance. Sagittaire, vous sortirez au mieux d'un problème grâce au conseil d'une personne avertie, soyez réceptif. Capricorne, vous avez un peu de mal à vous mettre au travail, vous n'avancez que par à-coups. Verseau, vous aurez l'occasion de renforcer davantage vos idéaux en profondeur, voilà une chance à saisir. Et enfin les poissons, vos émotions sont trop puissantes et vous avez tendance à dramatiser. Attendez un jour ou deux avant de prendre une décision. Je vous souhaite à tous une très belle journée.
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0: Radio Camargue, avec Jack et Carla. Vous avez reconnu, c'était la recette à l'instant, l'album Oxygène qui marche toujours aussi bien. D'autres stars débarquent dans un instant. Il y aura Lemar en souvenir avec Cliff Dares and Injustice, le chanteur britannique d'origine antillaise, révélé par l'émission Fame Academy en 2002. C'était l'équivalent de la Starac à l'époque.
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0: Pour le héros du jour, nous allons sur la Coupe du Monde.
2: C'est la danse des canards qui, en sortant de la main,
0: voilà,
2: se foutent le bas des reins et font coin coin.
0: Parce que vous avez peut-être vu Merlin, un canard blanc au regard malicieux et au maillot vert de la sélection mexicaine. Il est devenu en quelques jours la mascotte la plus improbable et la plus aimée de cette Coupe du Monde, visiblement.
3: Ouais, il a été aperçu pour la première fois lors du match d'ouverture Mexique-Afrique du Sud. Et ça a été un véritable buzz. Certains se sont dit c'est pas possible, c'est une vidéo IA.
0: Non.
3: Parce que on le voit bien avec son petit maillot vert de la sélection mexicaine. Son nom est un clin d'œil au magicien de la légende arthurienne, un surnom affectueux donné par sa famille et par sa propriétaire Carla. Et son fils d'ailleurs, qui sont accompagnés donc de ce petit canard Merlin qui
0: mignon.
3: Balade un petit peu dans les rues de la capitale et qui se font remarquer sur les réseaux sociaux.
0: Bon, ben voilà, il va briller pendant toute la Coupe du Monde. La question, c'est qu'est-ce qu'il va devenir après?
3: Petit magret.
0: Un beau magret, voilà.
3: Non,
0: j'espère que non.
3: Non, c'est un canard de compagnie.
0: Oui, exactement. Donc voilà, il sera peut-être dans une ferme ou dans une famille. Très bien, allez voir les photos, c'est super mignon.
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1: Merci de rester avec nous. Pensez à tous ceux qui partent au boulot vers Beaucaire, par exemple, ou qui emmènent les enfants à Tarascon. Courage pour cette journée, il est déjà 7h. Bonjour. Radio Camargue. De l'info sur Radio Camargue à 7h pile.
2: Bonjour Guillaume, bonjour à tous. L'info en Camargue et dans la région, avec un espoir pour les salariés de Fibre Excellence à Tarascon, des perturbations sur les rails dans les Bouches-du-Rhône et puis en foot, une nouvelle recrue au Nîmes Olympique. Avance un coup d'œil sur le temps en cette fin de journée en Camargue. Du soleil toujours avec quelques passages nuageux sur le littoral. Côté température, 22 degrés à Port-de-Bouc, 27 à Martigues, 29 à Salon et 31 à Nîmes. Mais tout d'abord, la une de l'actualité, nouveau rebondissement dans l'enquête sur la mort d'une octogénaire au Gros-du-Roi. Un adolescent de 15 ans a reconnu les faits lors de sa garde à vue. La victime, âgée de 86 ans, avait été retrouvée morte le 11 juin, près d'un étang. Le suspect, scolarisé dans un collège du secteur et inconnu des services de police, a été interpellé mardi. Les enquêteurs cherchent désormais à comprendre le mobile de ce meurtre. Un espoir pour les salariés de Fibre Excellence à Tarascon. Un investisseur français présenté comme de renom s'est positionné pour soutenir la reprise du groupe Papessier en redressement judiciaire. Cette arrivée a conduit le tribunal de commerce de Toulouse à reporter son audience au 6 juillet. L'objectif est de consolider l'offre unique de reprise qui prévoit le maintien des deux usines et de l'ensemble des emplois. Des perturbations sur les rails entre Marseille et Aix-en-Provence. Un incendie s'est déclaré cet après-midi dans un local SNCF du 14e arrondissement de Marseille. Le feu, désormais éteint, a touché les équipements électriques. Conséquence, le trafic ferroviaire est perturbé avec des retards pouvant atteindre plus de 2 heures sur certaines liaisons. Le salaire, voilà la priorité des Français dans leur travail, d'après une étude de l'IFOP. Un changement important par rapport à l'après-Covid, où le temps libre était devenu un critère majeur, Julie Pierret.
3: Oui, 67% des salariés préfèrent aujourd'hui gagner plus plutôt que de bénéficier d'un meilleur équilibre entre vie professionnelle et vie personnelle. La hausse du coût de la vie et les préoccupations liées au pouvoir d'achat semblent avoir rebattu les cartes par rapport à la période après Covid. L'étude met également en lumière des inégalités persistantes. Le salaire moyen net déclaré s'élève à 2 321 € par mois. Les hommes gagnent en moyenne 400 € de plus que les femmes. Les salariés des grands groupes bénéficient aussi de rémunérations et d'avantages sociaux plus importants que ceux de petites entreprises.
2: Merci Julie. 90% des entreprises estiment proposer une rémunération juste. Seulement 2/3 des salariés partagent cet avis. Enfin en foot, le Nîmes Olympique renforce sa défense. Le club a officialisé la signature de Maxime Corin. Ce défenseur central de 29 ans arrive de Grasse où il évoluait en National 2. Formé près d'Amiens, il est également capable de jouer en milieu défensif. Une recrue expérimentée qui doit apporter de la solidité à l'effectif nîmois pour la saison à venir. Voilà pour l'actualité. Bonne fin de journée avec Radio Camargue.
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0: Shakira, évidemment, whenever, wherever. Elle parle 5 langues couramment, Shakira. L'espagnol, l'anglais, le portugais, l'italien et l'arabe. Et un QI mesuré à 140.
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0: Boîte à tubes de 2017.
2: La vie est belle aussi.
0: C'est pas faux, c'est le groupe Indochine, évidemment, morceau qui est le premier extrait de leur 13e album, qui a marqué le retour du groupe au sommet de sa puissance. Donc on peut le dire quand même à ce moment-là.
3: Ouais, ils ont toujours autant de succès de toute façon.
0: Alors le clip a fait parler parce qu'il était précédé d'un avertissement en raison de scènes de violence et de nudité.
3: Voilà. Ah bon ? Moi je me souviens plus du tout du clip.
0: Moi non plus, ça m'a pas marqué, mais c'est la preuve que le groupe a jamais hésité à aborder des thèmes forts. C'est vrai qu'ils font ça depuis longtemps.
3: C'est vrai.
0: On parle de Loïc Noté en 2017 aussi. Avec un tout premier album pour le gagnant de Danse avec les Stars. Disque ambitieux, théâtral. Million Eyes, c'était le gros succès, notamment en Belgique. Hein, ça a cartonné.
3: Ah bah oui, il est belge, ouais.
0: Quelle voix il a quand même.
3: Bah, il avait fait The Voice Belgique d'ailleurs.
0: Oui, absolument. Bah, il a fait plein de trucs. Il a surtout fait Danse avec les Stars en France, qu'il a gagné hein, d'ailleurs il y a quelques années.
3: Ouais, il sait tout faire.
0: Et puis l'histoire improbable, celle qui aurait pu inspirer une comédie musicale en 2017. Une fan britannique d'Ed Sheeran a été condamnée à 8 semaines de prison. Et pourquoi ? Parce qu'elle écoutait en boucle ça. Et selon le juge, elle avait atteint un niveau de nuisance sonore inacceptable. C'est ses voisins qui devenaient complètement fous suite à ça. Voilà. C'est vrai que ça, en permanence, tout le temps, c'est au bout d'un moment, c'est compliqué.
3: Je comprenais pas le rapport avec Ed Sheeran, mais là, je comprends mieux. D'accord, ok.
0: C'est comme si t'écoutais non-stop une chanson et que ton voisin te dit « maintenant, ça suffit !» Voilà.
3: Ah bah, de la techno, c'est pire. Hein.
0: Oui, oh bah, Ed Sheeran, ça va encore. Oui, mais tout le temps, tu vois, tout le temps le même.
3: Ah ouais.
0: Change de disque de temps en temps. Très bien, c'était donc l'année 2017.

0: Les planètes, M. Pokora sur Radio Camargue à l'instant. Dans un instant, Tame Impala et Jennie de Blackpink qui se lance dans une carrière solo. Ça va être sympa à voir.
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0: Merci d'être là sur Radio Camargue. Il va faire très chaud aujourd'hui. Prenez vos bouteilles d'eau, les amis, avec vous. Une, voire deux bouteilles. Vous en aurez besoin. Parce qu'il faut bien s'hydrater si vous mettez le nez dehors. Encore une info, Louise, s'il te plaît.
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0: C'est ce qu'il vous reste à faire les amis, hein. Allez-y. L'inforoute dans un instant, on va vous guider sur les routes de Camargue pour ce matin.
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14: Vous voulez bien ce matin en Camargue, pas de bouchon à signaler pour le moment. C'est fluide sur la Nationale 113, la Nationale 568 et sur la Transhumance. Pas de bouchon non plus actuellement dans les centres-villes. Que vous soyez à Saint-Martin-de-Crau, Istres, Salon de Provence, Miramas, Fos-sur-Mer ou encore Arles. Prudence tout de même derrière le volant et bonne route à tous avec Radio Camargue.

0: va bien, Timim pas là. Avec Dracula sur Radio Camargue, ça va chauffer aujourd'hui encore. On attend 32 degrés à Nîmes, 32 à Avignon, 29 du côté d'Arles. Bah plus on descendra en bord de mer, plus ce sera frais. 22 degrés au Sainte-Marie-de-la-Mer où on va respirer. À Port-Saint-Louis-du-Rhône, 25 à Marseille.
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0: Des nouvelles de Nolwenn Leroy. Elle va recevoir la Légion d'honneur le 29 juin prochain. Et c'est Édouard Leclerc, le patron emblématique des magasins du même nom, qui va lui remettre, apparemment.
2: Ben oui, une rencontre assez inattendue. Donc la cérémonie va se tenir à Paris avec l'impulsion de Rachida Dati, ancienne ministre de la Culture, actuelle maire du 7e à Paris. Et donc une remise qui avait dû être reportée en fonction de l'emploi du temps de la chanteuse. Mais en tout cas, Nolwenn Leroy s'apprête donc à rejoindre le cercle très fermé des artistes décorés de la plus haute distinction française quand
0: même. Alors je ne savais pas, mais la Légion d'honneur, tu dois de la demander en fait.
2: Oui.
0: C'est pas un truc qu'on t'offre comme ça, tu dois la demander avant. Et alors ça coûte des ronds apparemment, tu dois payer pour.
2: Oui, il faut payer aussi. Alors je sais pas, j'ai pas demandé à Nolwenn, j'ai pas son numéro, mais en tout cas ce serait une reconnaissance pour plus de 20 ans de carrière. Ouais, on a la raison.
0: Je sais pas combien ça coûte par contre hein.
2: Bon, ça n'a pas coûté. Faudrait se renseigner.
0: Ça n'a pas coûté des millions d'euros non plus, hein, pour le coup.
2: Oui.
0: Mais bon, voilà, pourquoi pas. Écoutez, on en sait un peu plus là-dessus. Et puis, bravo à elle, elle va être décorée, c'est une belle distinction.

0: Jennifer Lopez, toujours là, avec Allée de Funny. Elle était avec David Guetta au Stade de France il y a quelques jours, c'était explosif.
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0: Dans un instant, Michael Jackson. Il y aura aussi Amel Bent avec... Oh, tu fais bien Michael Jackson.
2: Non, pas du tout. C'est une imitation totalement ringarde.
0: L'amour, ça se donne, ça sera le titre d'Amel Bent. On parle de quoi? On va bouger un petit peu ce week-end?
2: Oui, alors c'est même pour le... dans un peu plus longtemps. Okay. Sachez qu'en tout cas, vous pouvez noter l'événement du 24 au 27 juin à Miramas. Le festival Nuit Métis revient avec une ambiance chaleureuse où les cultures du monde entier se rencontrent dans une ambiance festive, une belle programmation avec des concerts, des créations, des déambulations artistiques. Et on va voyager entre la France, le Maroc, la Grèce ou encore le Sénégal et la Jamaïque. Ça se passe donc du 24 au 27 juin prochain.
0: Allez, très bien. Merci beaucoup pour l'info. Tout va bien. Vous êtes sur votre radio Camargue. Jackson arrive, mais avant ça, le journal de la Coupe du Monde. Allons-y.
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4: Bonjour à toutes et à tous, on débute avec la belle victoire de l'Angleterre hier soir pour son entrée dans la compétition. Les hommes de Thomas Tuchel ont battu la Croatie dans un match spectaculaire et riche en buts. Score final 4 buts à 2 pour les Three Lions grâce à un doublé d'Harry Kane, un but de Jude Bellingham, mais dès le retour des vestiaires, une réalisation de Marcus Rashford en fin de match. Baturina et Moussa avaient permis d'égaliser à chaque fois en première période pour les Croates, demi-finalistes en 2022 et finalistes du Mondial 2018 contre la France. L'Angleterre assume donc son statut d'outsider très sérieux dans ce mondial américain. Ce qui n'a pas été le cas du tout du Portugal. En revanche, les partenaires de Cristiano Ronaldo ont été tenus en échec par la République démocratique du Congo. Un partout, score final, après l'ouverture du score de João Neves de la tête dès la 6e minute de jeu. Le lutin parisien d'1m71 prenait le meilleur dans les airs, mais les Portugais n'ont pas réussi à se mettre à l'abri et ont été rejoints grâce à un but de l'ancien Lorientais Johan Wissa juste avant la pause. Un début poussif pour la CDSAO. Et puis deux autres rencontres se disputaient cette nuit. Le Ghana a eu toutes les peines du monde pour se débarrasser des modestes Panaméens. Victoire 1-0 grâce à un but de Yerensky dans les arrêts de jeu à la 95e minute. Et puis l'Ouzbékistan de Fabio Cannavaro, champion du monde avec l'Italie en 2006, a manqué son entrée dans la compétition. Les Asiatiques ont perdu 3-1 face à la Colombie en fin de nuit. C'est donc la fin de la première journée de phase de groupe. Et dès jeudi soir, la deuxième journée commence. Ce sera le cas avec République tchèque et Afrique du Sud à 18h heure française. La soirée se poursuivra avec Suisse-Bosnie-Herzégovine dans le groupe B à 21h. Et puis le Canada recevra le Qatar à minuit à Vancouver. Enfin, à 3h du matin la nuit prochaine, le Mexique défiera la Corée du Sud. Voilà, c'est la fin de ce flash. Très belle journée de foot à toutes et à tous.
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0: Bonjour, merci d'être là. Vous êtes sur Radio Clamart. Courage hein, ce matin. Bon petit déj. Pendant que vous prenez le petit déjeuner ce matin, un petit coup d'œil sur l'horoscope, signe par signe, présenté par Camille.
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2: Bonjour à tous. On commence votre horoscope de ce jeudi 18 juin par les béliers. Plutôt que de vous braquer, ouvrez et tâchez de maintenir ouvert un dialogue constructif. Taureau, le tourbillonnement relationnel autour de vous vous laisse trop peu d'espace d'expression. Restez calme. Gémeaux, dans le domaine de vos amours, utilisez votre force de persuasion pour vous défendre

0: user et abuser de votre charme fou. Cancer, des tensions sont à prévoir, cela vide vos batteries nerveuses. Ressourcez-vous au contact de l'eau pour chasser le stress. Lion, ne vous laissez pas envahir par des pensées négatives qui prendraient rapidement une envergure déraisonnable. Vierge, vous ne manquez pas de punch et d'élan aujourd'hui, cela vous rend fébrile et presque susceptible. Balance, cherchez à découvrir ce qui compte réellement pour vous sur le plan sentimental. Scorpion, les interrogations restent sans réponse aujourd'hui, il est temps de souffler et de prendre de la distance. Sagittaire, vous sortirez au mieux d'un problème grâce au conseil d'une personne avertie, soyez réceptif. Capricorne, vous avez un peu de mal à vous mettre au travail, vous n'avancez que par à-coups. Verseau, vous aurez l'occasion de renforcer davantage vos idéaux en profondeur. Voilà une chance à saisir. Et enfin les poissons, vos émotions sont trop puissantes et vous avez tendance à dramatiser. Attendez un jour ou deux avant de prendre une décision. Je vous souhaite à tous une très belle journée. 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

0: The One That Got Away, c'était Katy Perry qu'on a vu samedi à la cérémonie d'ouverture et américaine de la Coupe du Monde. Vous l'avez peut-être pas raté.
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0: On a tous connu un moment de solitude au volant, hein, genre l'estomac qui grogne, le corps qui menace de se mettre en grève, la maison qui semble soudain à 10 km lumière quand t'as besoin de faire pipi. Et bah figurez-vous qu'il y a un septuagénaire qui va être flashé à 102 km/h au lieu de 50. Et alors il a évoqué devant le juge une envie pressante.
3: Ah là, voilà. Mais c'est ça, c'était son excuse. Il roulait vite parce qu'il devait absolument aller aux toilettes. L'urgence était absolue selon lui. Son avocat a précisé que cette situation était due aux effets secondaires de traitements médicaux, ce qui est possible, mais c'est pas une raison de rouler non plus à 102 km/h au lieu de 50. Et le magistrat ouvre le casier du prévenu et découvre 7 condamnations routières
0: À chaque fois pipi.
3: Je sais pas, ça fait beaucoup. Donc verdict, 480 euros d'amende et 21 jours sans permis pour ce monsieur de 74 ans.
0: Écoute, les cyclistes dans les compétitions, ils arrivent à faire pipi pendant qu'ils roulent. Pourquoi est-ce que ce monsieur fait pas la même chose dans sa voiture? C'est ce que je veux dire.
3: Voilà, on ouvre le carreau.
0: Voilà, c'est ça. Bon, on ouvre le carreau, ça suffit pas. Ou alors, il faut savoir bien viser. Ou alors être généreusement doté par la nature. Parce que sinon, je vois pas, pas d'autre solution. Non, un petit tuyau, quelque chose, j'en sais
3: rien,
0: moi.
3: Bien sûr, évidemment.
0: Ou alors, comme Depardieu, il avait fait dans une bouteille, dans un avion, tu te rappelles? Toujours très classe, évidemment.
3: Oui, bien sûr.
0: Bon, très bien, bravo à ce monsieur, courage à ce monsieur, surtout, parce que ça va pas être simple pour lui à l'avenir.
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31: Vous roulez toujours très bien ce matin en Camargue, toujours pas de gros bouchons sur les routes, que ce soit sur la Nationale 113, la Nationale 568 ou bien sur la Transhumance. Allez, on a un petit ralentissement tout de même sur la Transhumance, c'est juste avant d'arriver au carrefour de la Fenouillère, vous perdez 5 minutes, pas plus. Et puis dans les centres-villes, en tout cas, c'est fluide, que ce soit à Arles, Saint-Martin-de-Cromiermas, Istres ou Fos-sur-Mer. Bonne route avec Radio Camargue.

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1: Bon début de journée tout le monde, c'est Radio Camargue, Maroon 5, ou encore Christophe Maé dans un instant. Avec la lune sur Radio Camargue, voilà la suite du programme. On fait d'abord un point sur l'info, 8h pile.
2: Bonjour Mickaël, bonjour à tous. L'info en Camargue et dans la région avec la date de décision sur l'avenir des usines Fibre Excellence reportée. La solidarité pour les seniors en période de forte chaleur. Et enfin du sport, les résultats de la Coupe du Monde. Avancez un rapide coup d'œil sur le temps, il fait beau ce matin en Camargue. Quelques nuages dans le ciel mais ça va se dégager dans la journée. Les températures aujourd'hui 21 à 28 degrés en matinée à Saint-Martin-de-Crau, Arles et Martigues. Et puis 32 degrés cet après-midi à Nîmes. Un sursis pour les deux usines Fibre Excellence. Le tribunal de commerce de Toulouse a reporté au 6 juillet sa décision sur l'avenir des usines de pâte à papier de Tarascon et de Saint-Gaudens. En redressement judiciaire, l'entreprise bénéficie d'un délai après l'arrivée d'un important investisseur français venu renforcer l'offre de reprise portée par la direction. Les salariés, eux, pour le moment, restent mobilisés et organisent des journées d'action. Les petits frères des pauvres se mobilisent face à la nouvelle vague de chaleur en Provence-Alpes-Côte d'Azur. L'association renforce les appels et les visites auprès des personnes âgées isolées, particulièrement exposées au risque de la canicule. Elle rappelle qu'en 2025, 5700 décès ont été liés aux fortes températures en France. Plus de 550 lieux climatisés sont mis à disposition pour accueillir gratuitement les seniors cet été. Une cellule psychologique est mise en place au collège au Gros du Roi après les aveux du mineur de 15 ans soupçonné du meurtre d'une femme de 86 ans. L'adolescent scolarisé en classe de 3e dans l'établissement est toujours entendu par les enquêteurs. Une quinzaine de professionnels seront donc mobilisés pour accompagner les élèves et les familles. La kermesse prévue cette semaine a également été reportée. Et puis un nouveau réseau régional baptisé Une Seule Santé sera officiellement lancé lundi à Marseille. Cette démarche vise à mieux prendre en compte les liens entre la santé humaine, animale et environnementale face aux défis du changement climatique, de la perte de la biodiversité ou encore des risques sanitaires émergents. Ce réseau réunira différents acteurs régionaux autour d'une approche commune de prévention et de protection de la santé. Et en parlant de santé justement, le moustique tigre est sous surveillance. Plus de 210 cas importés de dengue, de chikungunya et de zika ont été recensés en France depuis un mois et selon un bilan de Santé France hier, aucun cas pour l'instant de transmission locale n'a encore été détecté. Mais le moustique tigre est désormais implanté dans 83 départements. Et puis côté sport, en football, l'Angleterre séduisante hier pour ses débuts dans le mondial. Victoire 4-2 contre la Croatie. Le Portugal, lui, a été tenu en échec par la République démocratique du Congo. 1-1. Et puis le Ghana a battu Panama 1-0. Voilà pour l'essentiel de l'actualité. On jette un coup d'œil maintenant sur le temps.
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2: Pas mal de soleil aujourd'hui et des nuages en Camargue. Et puis côté température, on a 21-28 degrés en matinée à Saint-Martin-de-Crau, Arles et Martigues. Puis en deuxième partie de journée, on aura entre 22 et 32 degrés dans le Gard. Bonne journée à tous avec Radio Camargue.
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0: Sugar, c'était Maroon 5. Un petit peu de sucre dans votre café ce matin.
1: Planet People.
0: Attention mesdames et messieurs, Martin Garrix vient de confirmer une collab explosive avec Madonna. Movie.

0: Alors ça c'est le teaser évidemment qui a été révélé sur les réseaux sociaux d'après ce que j'ai compris, c'est ça?
1: Ouais, c'est ça, et même en plein milieu d'un concert, il a dévoilé cette vidéo annonçant ce featuring tant attendu. Les fans présents assistaient donc à un moment rare, la rencontre entre l'un des producteurs les plus influents de la scène électronique et Madonna, quand même icône absolue de la pop mondiale. Madonna qui prépare aussi un nouvel album pour le 3 juillet prochain. Et donc ce morceau, cette collaboration Garrix-Madonna, ça s'appelle Bizarre. On ne sait pas encore quand ça sortira, mais en tout cas, il n'arrête pas les collaborations parce qu'il vient aussi... Il vient aussi de dévoiler un tube avec Ed Sheeran.
0: Oui, absolument, il y a du boulot. Et alors Madonna, il y a toujours le court-métrage qui est sur sa chaîne YouTube où elle présente un petit peu la couleur de ce que sera cet album. Ça risque d'être sympa, honnêtement. Je crois que ça va être l'album de l'été, là, pour le coup.
1: Ouais, très dansant.
0: Vraiment bien, vraiment bien. On attend ça avec impatience. Ça sera donc la suite de Confessions on the Dance Floor que vous allez découvrir très prochainement dans les semaines qui viennent.

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1: Christophe Maé, bien sûr, c'était La Lune. Chanson sur la résilience.
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1: Merci d'être là sur Radio Camargue. Il y aura du Dyna King dans un instant. Ed Sheeran arrive aussi avec Bad Habit. Ça sera dans quelques minutes. Encore une info, s'il vous plaît, Madame Louise.
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37: Toujours pas de gros bouchons ce matin en Camargue, bonne nouvelle, vous roulez bien. Quelques ralentissements tout de même, notamment sur la nationale 1569. Vous levez le pied en arrivant sur le rond-point de la Transhumance, vous perdez 5 minutes. 5 minutes également de perdu un peu plus bas sur la Transhumance au niveau du carrefour de la Fenouillère. Partout ailleurs, c'est fluide, même dans les centres-villes, malgré un tout de même un petit ralentissement dans le centre-ville d'Arles, l'avenue de Stalingrad. Bonne route avec Radio Camargue.

0: Shy Guy, Diana King sur Radio Camargue. Vous vous rappelez forcément de ce morceau qui était aussi une bande originale de film Bad Boys avec Will Smith et Martin Lawrence. Ça vous rappelle peut-être des souvenirs cinématographiques, ça. Belle journée tout le monde, de la chaleur sur la Camargue aujourd'hui, cet après-midi, 32 degrés sur Nîmes, 32 sur Avignon, un petit 22 au Sainte-Marie-de-la-Mer, et il y a quand même 10 degrés de différence entre les deux, 24 à Port-Saint-Louis-du-Rhône et 25 à Marseille prévu pour aujourd'hui.
1: Ça va pas, non?
0: On est en pleine Coupe du Monde, les amis, et à chaque Coupe du Monde, il y a des paris. Vous pouvez parier sur la victoire ou la défaite de telle ou telle équipe, mais vous pouvez parier sur des trucs un peu plus étonnants. Et il y a un pari stupéfiant qui vient d'arriver. Cristiano Ronaldo pleurera-t-il à la Coupe du Monde? Vous pouvez parier là-dessus.
2: C'est un peu tendance, les paris événementiels, où l'on mise non pas sur un score ou un vainqueur, mais sur des moments précis, parfois émotionnels, parfois anecdotiques. Et donc, Polymarket estime à 70% la probabilité que Ronaldo verse une petite larme lors d'un match du Mondial 2026, disputé avec le Portugal. Et beaucoup anticipent que cette Coupe du Monde pourrait être la dernière aussi de Cristiano, puisqu'il a quand même 41 ans. Oui, donc, c'est possible. Et Polymarket a défini des critères très précis. Donc, chacun pouvant devenir un sujet de discussion ou d'analyse, il y a des liens aussi. Donc, par exemple, il faudra voir s'il y a des larmes visibles. La zone autorisée, Ronaldo doit se trouver sur le terrain ou dans la zone du banc de touche. Il pleure, sinon ça marche pas, on gagne pas le pari. Ou le moment du match, avant ou après le match. Voilà, on peut parier selon ses conditions, en résumé.
0: Bon, y avait, tu te rappelles, on faisait des paris sur Paul le Poulpe aussi à l'époque. Tu te rappelles, chaque année, il y a un animal.
2: Et lui, il y avait le pronostic, tout à fait.
0: Absolument. Eh ben, écoute, il a été particulièrement efficace, Paul le Poulpe, mais il a fini en Carpaccio, apparemment. D'après les informations que j'ai, c'est moche.
2: Bon. Possible.
0: Eh ben, très bien. Voilà une bonne nouvelle.

0: 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Belle journée, Ed Sheeran, c'était Balabit, évidemment. Dans un instant, Taïk avec Girlfriend. Il y aura la SketchUp aussi avec Aciréré.
1: Aciréré.
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0: C'est bien ça, on écoutera ça dans une minute. C'est vrai?
1: Ben, hop, les doigts devant les yeux, clac clac, tu croises les jambes, hop.
0: Ah oui, ok. Ah oui, tu fais bien ça.
1: Ouais,
0: c'est pas mal, c'est pas mal du tout. Une info s'il te plaît avant d'aller plus loin et avant de retrouver l'info la vraie avec la rédaction.
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0: Ah oui, ne traînez pas, faut vraiment y aller maintenant. Bon courage à vous et bonne chance, l'info arrive.
3: Bonjour à tous, à la une de l'actualité, je l'ai signé, les mots hier soir de Donald Trump à la sortie du château de Versailles où il dînait avec Emmanuel Macron. Le président américain a signé l'accord de paix entre Washington et Téhéran, un accord pour mettre fin à 3 mois de guerre au Moyen-Orient. La signature a été confirmée par le ministère des Affaires étrangères iranien. Une cérémonie est prévue demain en Suisse, le détroit d'Ormuz doit maintenant rouvrir. Et avec cette signature, les cours du pétrole reculent ce matin, le baril de Brent a baissé quasiment de 1,5%. Coup de chaud sur la France, 26 départements sont placés en vigilance orange pour la canicule à partir de midi aujourd'hui. Ça concerne l'Île-de-France, le centre et une bonne moitié est du pays. Il va faire entre 34 et 38 degrés avec des pics à 40 degrés localement. Cette vague de chaleur devrait se poursuivre jusqu'en début de semaine prochaine. La SNCF change ses plans à cause de la chaleur. 71 trains intercités sont supprimés aujourd'hui et ça jusqu'à lundi sur plusieurs grandes lignes du réseau national. Julie Pierret.
4: Oui, les lignes notamment concerné Paris-Orléans, Limoges-Toulouse, Paris-Clermont-Ferrand et Bordeaux-Marseille. La compagnie explique cette décision par le risque de panne de clim dans les voitures Corail, des rames anciennes dont les équipements ont été conçus pour des épisodes de chaleur moins extrêmes. Avec des températures pouvant atteindre 40 degrés dans certaines régions, la SNCF préfère limiter la circulation des trains les plus exposés, en particulier aux heures les plus chaudes de la journée. Et selon l'entreprise, les trains maintenus seront renforcés lorsque cela sera possible afin d'accueillir davantage de voyageurs. Les clients concernés sont informés individuellement. Ils pourront échanger ou se faire rembourser leurs billets sans frais.
3: Merci Julie. Et retour à des températures classiques à compter de mardi prochain, pas avant. Nouvelle étape contre l'ultra fast fashion. Députés et sénateurs se sont mis d'accord sur une proposition de loi hier visant principalement les géants asiatiques comme Shein et Temu. Le texte prévoit un malus pouvant atteindre 50% du prix des produits d'ici 2030 et une interdiction de publicité pour ces plateformes. Les enseignes européennes et françaises seraient, elles, épargnées. Le parquet de Paris fait appel contre la relax d'un ancien animateur de périscolaire. Il comparaissait pour des faits de harcèlement et d'agression sexuelle sur mineurs. Le tribunal avait estimé que les infractions n'étaient pas suffisamment caractérisées. Le procureur avait pourtant requis 18 mois de prison avec sursis. Et en football, à la Coupe du Monde, l'Angleterre a lancé son mondial par une victoire hier 4-2 face à la Croatie. Le Portugal a été tenu en échec 1-1 par la République démocratique du Congo. Belle journée à tous.

0: C'est une belle journée qui démarre parce qu'on la démarre ensemble sur Radio Camargue. Bonjour et bon réveil à Mossane, à Marignane, ce matin encore à Vitrolles. Voici l'horoscope de cette journée avec Camille.
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2: Bonjour à tous, on commence votre horoscope de ce jeudi 18 juin par les béliers. Plutôt que de vous braquer, ouvrez et tâchez de maintenir ouvert un dialogue constructif. Taureau, le tourbillonnement relationnel autour de vous laisse trop peu d'espace d'expression, restez calme. Gémeaux, dans le domaine de vos amours, utilisez votre force de persuasion pour vous défendre, usez et abusez de votre charme fou. Cancer, des tensions sont à prévoir, cela vide vos batteries nerveuses, ressourcez-vous au contact de l'eau pour chasser le stress. Lion, ne vous laissez pas envahir par des pensées négatives qui prendraient rapidement une envergure déraisonnable. Vierge, vous ne manquez pas de punch et d'élan aujourd'hui, cela vous rend fébrile et presque susceptible. Balance, cherchez à découvrir ce qui compte réellement pour vous sur le plan sentimental. Scorpion, les interrogations restent sans réponse aujourd'hui, il est temps de souffler et de prendre de la distance. Sagittaire, vous sortirez au mieux d'un problème grâce au conseil d'une personne avertie, soyez réceptif. Capricorne, vous avez un peu de mal à vous mettre au travail, vous n'avancez que par à-coups. Verseau, vous aurez l'occasion de renforcer davantage vos idéaux en profondeur. Voilà une chance à saisir. Et enfin les poissons, vos émotions sont trop puissantes et vous avez tendance à dramatiser. Attendez un jour ou deux avant de prendre une décision. Je vous souhaite à tous une très belle journée.
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0: bien. Vous êtes sur Radio Camargue, Enrique Iglesias et Nadia. C'était Tired of Being Sorry. En français, ça donne Laisse le destin l'emporter.
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0: Allez, bonne journée sur Radio Camargue. Avant de partir, une dernière info à partager. Un dernier truc. Un dernier cri.
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0: Notre site web qui regorge de cadeaux à gagner tout le temps. On vous embrasse. C'est Christophe qui arrive dans un instant avec Camille, évidemment. Et puis nous, on se retrouve demain matin. Bonne journée. Ciao.
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1: Toujours. Il est bien 9h, bonne matinée avec Radio Camargue. À 9h les infos, la météo, même si l'on sait tout, on fait quand même un point. Et puis la musique avec No Doubt et Bruno Mars. Voilà, il est 9h. Mylène Debac pour le Flash. Bonjour Mylène.
2: Bonjour Mickaël, bonjour à tous. L'info en Camargue et dans la région avec une cellule de soutien ouverte au collège du Gros du Roi. Les petits frères des pauvres se mobilisent contre l'isolement des personnes âgées en période caniculaire. Et enfin l'OM sous surveillance financière. Avant ça, un rapide coup d'œil sur le temps en Camargue. Du soleil toujours avec quelques nuages sur le littoral. Côté température, 21-28 degrés en matinée à Saint-Martin-de-Crau, Arles et Martigues. Et puis 22 à 32 degrés cet après-midi. Une cellule psychologique est mise en place au collège du Gros du Roi après les aveux du mineur de 15 ans soupçonné du meurtre d'une femme de 86 ans. L'adolescent scolarisé en classe de 3e dans l'établissement est toujours entendu par les enquêteurs. Une quinzaine de professionnels seront mobilisés pour accompagner les élèves et les familles. La kermesse prévue cette semaine a également été reportée. Les petits frères des pauvres se mobilisent face à la vague de chaleur en Provence-Alpes-Côte d'Azur. L'association renforce les appels et les visites auprès des personnes âgées isolées. Elle rappelle qu'en 2025, 5700 décès ont été liés aux fortes températures en France. Plus de 550 lieux climatisés sont mis à disposition pour accueillir gratuitement les seniors cet été. Et puis dans un même temps, une action contre la précarité alimentaire à Nîmes. C'est l'association Table Ouverte qui lance une nouvelle distribution gratuite de fruits et de légumes, Julie Pierry.
3: Oui, et on note la date ce matin, dès 9h, devant l'épicerie solidaire Esperanza, près de la station service Esso du boulevard Talabo. Les bénévoles distribueront des courgettes, des abricots, des œufs aux habitants du quartier. Une opération plus encadrée, cette fois-ci à la demande des autorités. L'association doit recueillir davantage d'informations sur les bénéficiaires. Et ça dans le but de mieux évaluer les besoins et le profil des personnes aidées. Face à une demande toujours importante, l'association lance également un appel aux producteurs locaux et aux donateurs, et ça pour renforcer les stocks de fruits et de légumes.
2: Merci Julie. L'idée c'est donc de continuer ces distributions régulières auprès des familles les plus modestes. Un Nîmois va vivre la Coupe du Monde de l'Intérieur. À 30 ans, Corentin Jourdan est analyste vidéo de la sélection de la République démocratique du Congo. Les Léopards débutent leur mondial ce soir face au Portugal de Cristiano Ronaldo. Ancien membre du staff du Nîmes Olympique, il parle d'un rêve de gamin devenu réalité. Et puis on continue, côté sport, l'OM évite le pire. Le club pourra bien disputer la Ligue Europa malgré l'amende de 10 millions d'euros de la part de l'UEFA pour non-respect de ses engagements financiers. En revanche, l'instance européenne place l'OM sous surveillance. En cas de nouveau manquement budgétaire, le club risque une exclusion des compétitions européennes pour les 3 saisons à venir. Voilà pour l'essentiel de l'actualité. On jette un coup d'œil maintenant sur le temps.
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2: Du soleil, toujours avec quelques nuages sur le littoral aujourd'hui. Côté température, 21-28 degrés en matinée à Saint-Martin-de-Crau, Istres, Arles et Martigues. Et puis 32 degrés au plus chaud de la journée cet après-midi dans le Gard. Bonne journée à tous avec Radio Camargue.
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1: Voilà ce soleil magnifique avec des températures et bien peut-être un tout petit peu moins brûlantes qu'hier, avec une moyenne de 32 degrés. Alors localement pour le département du Gard, sinon ça va tourner autour de 30 degrés entre Barbantane par exemple et Tarascon. Au bord de l'eau, ça reste toujours très très agréable parce que c'est 26 degrés au Sainte-Marie-de-la-Mer, 28 à Marseille, et surtout pas de vent.
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0: 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Alors, notre matinée donc de jeudi, dans un petit quart d'heure, c'est le retour des infos. 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Camille va nous rejoindre donc dans une demi-heure pour Camille Info avec une histoire de perroquet. Vous écouterez donc le chant, plutôt les paroles d'un perroquet. C'est véridique, hein, il n'y a pas de triche. Ben non. On n'est quand même pas là. Vraiment une info extraordinaire. À tout à l'heure, avec grand, grand plaisir, Radio Camargue.
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0: L'Île-de-France, le centre et une bonne moitié est du pays sont concernés. Il va faire entre 34 et 38 degrés avec des pics à 40 degrés localement. Cette vague de chaleur devrait se poursuivre jusqu'en début de semaine prochaine. Une hausse des températures difficile à supporter dans de nombreux logements. 66% des Français disent souffrir de la chaleur chez eux selon une étude de la Fondation pour le logement aujourd'hui. Un logement sur deux protège mal. L'association alerte sur la situation dans les quartiers populaires. Elle demande notamment un plan national d'équipement en volets et ventilateurs. Et pour terminer du volet, les Françaises battues hier pour leur cinquième match de Ligue des Nations. Une défaite 3-7-0 face aux Brésiliennes, invaincues depuis le début de la compétition. Prochain match pour les Françaises dès aujourd'hui. Elles jouent contre la Turquie. Coup d'envoi du match à partir de 18h30.
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0: classique, le groupe Police, bien sûr, avec Radio Camargue. Allez, Camille.
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0: Et voici un perroquet. C'est fou. Hein.
2: Wow.
0: Coucou tout le monde.
2: Oui.
0: Et c'est véridique, parce qu'il y a peu, j'étais chez un couple d'amis. Je pensais que c'était une vieille dame ou un enfant. Et c'était un perroquet. C'est pas ce son-là, hein, mais en tout
2: non,
0: cas,
2: non,
0: je comprenais bien. Coucou tout le monde. Alors, une formidable. Une vieille dame, c'est drôle. Une formidable histoire ce matin, Camille.
2: Oui, hein, voilà. Et c'est le tabloïd The Sun qui nous raconte tout cela. Il y a quelques jours, une jeune femme a reçu une commande de coffret cadeau d'une valeur de 11 euros.
0: Ah, bon.
2: Sauf que, elle se rappelait pas avoir passé cette commande. Du coup, notre amie s'est résolue à l'évidence. Le coupable ne pouvait pas être son mari, ne pouvait pas être sa fille, c'était Buddy, son perroquet du Gabon âgé de 5 ans. Et l'hypothèse est la suivante, l'oiseau a imité sa voix en son absence pour activer l'appareil connecté d'Amazon, Alexa.
0: Oh, c'est dingue.
2: Et c'est ce qui s'est passé, Buddy a été pris en flagrant délit par la vidéosurveillance de la maison, les images le montrent en train d'activer l'appareil en criant « Alexa !» Et il imite aussi très bien le chat de la maison et souhaite bonne nuit à tout le monde à l'heure du zoo.
0: C'est
2: trop mignon.
0: Alors c'est rigolo, ça me fait penser, il y a une autre histoire de ce genre, il y a eu une autre histoire en début d'année.
2: Oui, alors c'était lors du Super Bowl de février aux États-Unis, une publicité Google mettant en avant son assistant connecté Google Home qui avait allumé les appareils de milliers de personnes qui regardaient le match.
0: C'est génial. Les perroquets donc du Gabon. On se remet donc le fameux coucou tout le monde. Écoutez bien les amis, les enfants surtout si vous êtes avec nous. C'est génial. Hein. Rihanna avant 10h et les infos Radio Camargue.
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1: Ça nous donne une pêche, ce jingle. Merci à Patrick pour l'idée. Le festival des Nuits Métisses, c'est à Miramas, c'est la semaine prochaine. Et on en parle dans un quart d'heure, c'est le bon plan. A tout de suite, et bêtises. Oui. On a ce rendez-vous à 10h15, donc c'est différents bons plans à vivre ici en Camargue et en Provence. Alors, Mylène Debac, le flash de 10h, bonjour.
2: Bonjour Christophe, bonjour à tous. L'info en Camargue et dans la région avec la décision des usines Fibre Excellence reportée au mois de juillet. L'association Table Ouverte lance une nouvelle distribution gratuite. Et enfin, l'OM sous surveillance en cas de nouveau manquement budgétaire. Avant ça, un rapide coup d'œil sur le temps. Le soleil domine aujourd'hui en Camargue avec quelques nuages en première partie de la journée sur le littoral. Côté température, 21 à 28 degrés en matinée à Saint-Martin-de-Crau, Arles et Martigues. Et puis 22 à 32 degrés cet après-midi dans le Gard. Un sursis pour les deux usines Fibre Excellence. Le tribunal de commerce de Toulouse a reporté au 6 juillet sa décision sur l'avenir des usines de pâte à papier à Tarascon et Saint-Gaudens. En redressement judiciaire, l'entreprise bénéficie d'un délai après l'arrivée d'un important investisseur français qui est venu renforcer l'offre de reprise portée par la direction. Les salariés, eux, restent mobilisés et organisent une journée d'action. Une cellule psychologique est mise en place au collège du Gros-du-Roi après l'aveu du mineur de 15 ans, soupçonné du meurtre d'une femme de 86 ans. L'adolescent scolarisé en classe de 3e dans l'établissement est toujours entendu par les enquêteurs. Une quinzaine de professionnels seront mobilisés pour accompagner les élèves et les familles. La kermesse prévue cette semaine a également été reportée. Une action contre la précarité alimentaire à Nîmes, l'association Table Ouverte lance une nouvelle distribution gratuite de fruits et de légumes. Julie Pierret.
3: Oui, et on note la date ce matin dès 9h devant l'épicerie solidaire Esperanza près de la station service Esso du boulevard Talabo. Les bénévoles distribueront des courgettes, des abricots, des œufs aux habitants du quartier. Une opération plus encadrée cette fois-ci à la demande des autorités. L'association doit recueillir davantage d'informations sur les bénéficiaires et ça dans le but de mieux évaluer les besoins et le profil des personnes aidées. Face à une demande toujours importante, l'association lance également un appel aux producteurs locaux et aux donateurs et ça pour renforcer les stocks de fruits et de légumes.
2: Merci Julie. L'idée, c'est de continuer ces distributions régulières auprès des familles les plus modestes. Et puis le moustique tigre sous surveillance en Camargue. Plus de 210 cas importés de dengue, de chikungunya et de zika ont été recensés en France depuis un mois et demi. Selon un bilan de Santé publique France hier, aucun cas de transmission locale n'a pour l'instant été détecté. Le moustique tigre est désormais implanté dans 83 départements. Et puis côté sport, l'OM évite le pire. Le club pourra bien disputer la Ligue Europa malgré l'amende de 10 millions d'euros de la part de l'UEFA pour non-respect de ses engagements financiers. En revanche, l'instance européenne place l'OM sous surveillance en cas de nouveau manquement budgétaire. Le club risque donc une exclusion des compétitions européennes pour les 3 prochaines saisons. Et enfin, le Conservatoire du Pays d'Arles célèbre enfin la fin d'année scolaire avec 2 jours de concerts gratuits vendredi et samedi, baptisé bientôt l'été. L'événement investira sur plusieurs lieux emblématiques de la ville du Jardin d'été au Théâtre Antique. Les élèves et enseignants proposeront également des spectacles de musique, de danse et de jazz. Le Conservatoire accueille près de 1500 élèves et organise plus de 160 représentations chaque année. Bonne journée à tous avec Radio Camargue.
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1: Les températures seront nettement plus agréables avec des valeurs comprises entre 24 et 30 degrés. Entre Istres par exemple et puis Saint-Rémy-de-Provence quand même. 30 degrés à Saint-Rémy, 32 localement pour le département du Gard. Donc bien sûr beaucoup de soleil et surtout pas de vent. Ça, il faut quand même le noter.
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0: Le festival des Nuits Métisses, c'est du 24 au 27 juin, donc cette année, c'est la semaine prochaine. Ce sera donc à Miramas. Alors, ce festival nous embarque donc pour une parenthèse musicale, vibrante, enchantée, chaleureuse bien sûr, où les cultures du monde entier se rencontrent. Une ambiance au top, vous connaissez peut-être donc ce festival, profondément humaine, on en a besoin, avec une programmation très riche, mêlant à la fois des concerts, des créations, encore des déambulations artistiques. Tout le programme pour donc ces journées du 24 au 27 juin sur le site de votre radio, radio-camargue.com, avec encore une fois une très belle affiche. Bravo aux graphistes. C'est à Miramas du 24 au 27 juin. Camille, bien sûr, à 10h30, j'étais sur ma lancée. Camille, pour évoquer, oui, une application qui permet aux propriétaires de chiens, de chats, de lapins, de chevaux, d'oiseaux ou autres reptiles, écoutez bien, de faire donc rencontrer leurs animaux grâce à un système de match inspiré de Tinder. Vous savez l'application Tinder? Vous ne connaissez pas? À tout à l'heure pour cette info surprenante et l'application cartonne. Ce sera dans un petit quart d'heure. Pour la musique, eh bien c'est notamment David Guetta.
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0: Amel Bent avec Radio Camargue, où je vais, et bien direction Arles pour donc la célèbre Color Run qui aura lieu donc demain. Sandra Michel et son invité Baptiste Guéry. C'est juste après l'Expresso du jour.
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0: Et voici PetMeter.
2: Oui, lancé fin mars, PetMeter est une application gratuite qui permet aux propriétaires de chiens, de chats, de lapins, de chevaux, d'oiseaux ou encore de reptiles de faire rencontrer leurs animaux grâce à un système de match clairement inspiré de Tinder.
0: C'est vrai, mais on y a pensé à ça.
2: Certains l'ont concrétisé. Oui, et le principe est très simple. Le propriétaire crée un profil pour son animal. Il va renseigner sa personnalité, ses traits de caractère, des photos, bien sûr. Et il peut ensuite liker ou ignorer les profils d'autres animaux. Et si deux animaux matchent, les maîtres peuvent discuter et organiser une rencontre, une promenade ou un moment de jeu. L'objectif, c'est pas nécessairement la reproduction, c'est de faciliter la sociabilisation des animaux, qui est un besoin souvent exprimé par les propriétaires.
0: Alors, on a une répartition pour cette application?
2: Ce sont essentiellement les chiens, 85%, et seulement 5 à 10% de chats. En même temps, c'est compliqué d'aller faire se rencontrer deux chats ensemble qui se battent, j'en sais quelque chose. Le reste, puisqu'il reste un petit pourcentage, est composé de serpents, de lézards, de lapins et d'autres animaux atypiques qu'on appelle aussi les NAC, les nouveaux animaux de compagnie. Raison. Environ 500 personnes se connectent chaque jour pour trouver un compagnon de jeu à leur animal, ce qui est beaucoup. Et PetMeter compte des utilisateurs aux États-Unis, qui est un pays très en avance sur le bien-être animal, quoi qu'on en dise.
0: Je suis content, oui, c'est bien de l'avoir rappelé, Camille. Allez, notre hebdo maintenant. Demain, c'est la célèbre Color Run, donc à Arles. Et voici Sandra Michel de la rédaction et son invité, Baptiste Guéry.
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1: Radio Camargue, aujourd'hui nous avons le plaisir de recevoir Baptiste Guéry. Baptiste Guéry, bonjour.
2: Bonjour, alors, merci pour l'invitation.
1: Avec plaisir. Alors vous êtes le président de Nova Pilot Agency. Je vous laisse vous présenter, tenez.
2: Oui, exactement. Donc on a fondé Nova Pilot Agency à Arles en septembre de l'année dernière, ça va faire un an bientôt. C'est une agence en intelligence artificielle, spécialisée dans l'intelligence artificielle, mais qui fait aussi de l'événementiel. Voilà pourquoi nous sommes organisateurs, co-organisateurs de la Color Run Cap Fourchon, parce que ben, comme ça fait partie de nos capacités, on s'en sert, mais aussi, on fait aussi beaucoup de choses, on accompagne des entreprises, on crée des softwares, on crée des intelligences artificielles dédiées pour les particuliers, les intelligences. Voilà, il y a plein de choses. Si les gens veulent aller voir sur le www.novapilotagency.fr, il y a tout ce qu'on propose.
1: Bon, maintenant que nous avons fait connaissance, on va pouvoir parler de la Color Run Cap Fourchon qui aura lieu vendredi à Arles.
2: Exactement, donc vendredi 19 à partir de 18h30, l'ouverture du village de cette Color Run. Donc c'est la 6e édition de la Color Run Cap Fourchon. Cap Fourchon, c'est une association qui représente les commerçants et les entrepreneurs de la zone Fourchon à Arles. Hein. Voilà. Et c'est une Color Run, c'est une course à pied qui fait en général 5 km. Là, on est un petit peu adapté parce qu'on avait envie que aussi les personnes en situation de handicap, mais aussi les grands-parents, les familles peuvent le faire. Donc, ce sera une petite courbe de 2,5 km, avec même une possibilité de faire un petit peu moins. Et le concept, c'est qu'il y a des arches colorées et qu'on se fait jeter de la poudre colorée dessus. On part avec de la couleur partout, on revient avec de la couleur partout. Et tout le monde est content, ça se fait dans la joie et la bonne humeur.
1: Voilà, et donc on vient avec son vêtement préféré, le plus fragile possible.
2: Alors oui, surtout quand on achète le bon et le pack pour la Color Run, on offre un t-shirt Color Run. Comme ça, au moins, on ne salit pas une vie. Et puis derrière, on ne le garde pas. Mais non, le concept, c'est quand même de mettre le t-shirt de la Color Run et après de le garder. Ça fait un souvenir derrière.
1: Oui, on peut même le faire encadrer, c'est très joli, c'est plein de couleurs du coup.
2: Exactement.
1: Oui, ça s'adresse à tout le monde. On peut vraiment venir en famille, entre amis.
2: Ah oui, complètement. On peut venir en famille, entre amis. On peut venir avec ses parents, sa tante, sa belle-mère, n'importe qui. On passe un très bon moment. Il y aura des food trucks, il y aura un bar truck, il y aura également, parce que c'est pas tout, on le fait cette année, on le fait un vendredi soir. Pourquoi ? Parce qu'on avait envie de continuer un petit peu la fête derrière, on avait envie de donner aux participants un peu de plaisir au-delà de la Color Run. Donc la course commencera à 20h, 20h30, et elle va durer une heure à peu près. À la suite de la course, il y aura une scène avec deux DJ bien connus de la région, Vince Weber et Tiz. Et il y aura également la retransmission en fond sur écran géant de la demi-finale de rugby qui se passe au Stade Vélodrome.
1: D'accord.
2: Donc il y a vraiment c'est tout un concept. On vient, on court, on s'amuse, on peut manger, on peut boire un coup, on regarde la demi-finale et après on danse.
1: Bon, maintenant,
2: pas mal.
1: Bah oui, c'est même très bien. 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
1: D'accord, donc c'est encore mieux de réserver.
2: Je dis pas de bêtises.
1: Voilà, donc c'est vendredi. Oui, une belle façon.
2: Même pour nous, ça nous permet aussi de prévoir.
1: Pardon. Oui, voilà, oui, non, c'est bien. Donc voilà, c'est une belle façon de démarrer le week-end. La Color Run Cap Fourchon, c'est vendredi soir. Et où est-ce qu'il y a

0: En aime la fête, donc on sait faire, vous inquiétez pas.
1: Bon, alors c'est à Arles que ça se passe, la Color Run Cap Fourchon à ne surtout pas manquer, ce vendredi soir. Baptiste Guéry, merci beaucoup et à très bientôt sur Radio Camargue.
0: Écoutez, c'est moi qui vous remercie, passez une belle journée, au revoir.

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0: Trop bien les années 90. Allez, nous sommes ensemble. Radio Camargue, avant tout votre radio de service, est important. Avec nos bons plans, avec des points de carburant complets. Hein. Pendant plusieurs semaines, là, ça y est, ça va commencer à se stabiliser pour les raisons donc d'actualité que l'on connaît. Et puis surtout, les offres d'emploi avec France Travail. Chaque jour, aux alentours de 11h moins le quart, ce sont 3 offres. Elles sont à chaque fois renouvelées, bien évidemment, et elles sont disponibles sur le site avec la référence associée. Pour ce jeudi, on va démarrer avec ce CDI basé à Arles. Une société recrute un gestionnaire de copropriété responsable syndic. Un bac plus 2 ou l'équivalent en droit immobilier est demandé, un poste à pourvoir, mais vraiment dès que possible, poste basé à Arles en CDI. Une société recrute, allez, un cuisinier ou une cuisinière en CDI, poste basé à Istres. Alors c'est au moins une année hein, donc, d'expérience qui est demandée donc, par le restaurant avec, écoutez bien, la recherche d'un logement qui peut être proposé par l'employeur. C'est super important et c'est un CDI proposé en plus à Istres. La référence est sur le site de la radio. Et puis une troisième offre, cette fois c'est une société qui recrute, alors un chauffeur poids lourd en CDD de 3 mois, poste basé à Grance, mais pour assurer le transport donc de fruits, notamment de pêche et de nectarines, d'où le CDD de 3 mois, c'est pour cet été. Alors, vous allez rouler entre Grance et Saint-Martin-de-Crau, avec quelques trajets vers Château-Renard, en camion classique ou frigorifique. Référence sur le site de votre radio. Permis C, obligatoire bien sûr, et une expérience d'un an, donc souhaitez quand même voilà, ce qui est demandé par cette société. Voilà pour aujourd'hui. Allez, on va continuer avec Katy Perry un petit peu avant 11h, et puis je voudrais simplement vous rappeler que cette Coupe du Monde, nous la suivons avec la rédaction, avec nos équipes donc spéciales. Oui, c'est vrai, on a recruté. Hein. Et le journal de la Coupe du Monde, c'est à 12h30 à la mi-journée.
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1: C'est vrai, on en parlait tout à l'heure, c'est un jingle qui nous donne une pêche absolument phénoménale. Dans un quart d'heure, vos toutes dernières présélections pour aller voir les Black Eyed Peas aux arènes de Nîmes mardi prochain. Mais pour tout de suite, le flash de Kylian Tanguy. Avant d'écouter Pink, cher Kylian, bonjour.
2: Bonjour à tous, à la une de l'actualité, des températures allant de 34 à 38 degrés avec des pics à 40 degrés localement. Le thermomètre va grimper en France aujourd'hui. 26 départements sont placés en vigilance orange pour la canicule par Météo France à partir de midi. Ça concerne l'Île-de-France, le centre et une bonne moitié est du pays. D'ailleurs, la SNCF change ses plans à cause de la chaleur. 71 trains intercités sont supprimés aujourd'hui et ça jusqu'à lundi sur plusieurs grandes lignes du réseau national, Julie Pierret.
3: Oui, les lignes notamment concernées Paris-Orléans, Limoges-Toulouse, Paris-Clermont-Ferrand et Bordeaux-Marseille. La compagnie explique cette décision par le risque de panne de clim dans les voitures Corail, des rames anciennes dont les équipements ont été conçus pour des épisodes de chaleur moins extrêmes. Avec des températures pouvant atteindre 40 degrés dans certaines régions, la SNCF préfère limiter la circulation des trains les plus exposés, en particulier aux heures les plus chaudes de la journée. Et selon l'entreprise, les trains maintenus seront renforcés lorsque cela sera possible afin d'accueillir davantage de voyageurs. Les clients concernés sont informés individuellement. Ils pourront échanger ou se faire rembourser leurs billets sans frais.
2: Merci Julie, retour à des températures classiques à compter de mardi prochain. Et d'ici là, attention aux feux de forêt. 3 départements sont en vigilance orange, les Deux-Sèvres, la Haute-Garonne et le Vaucluse. La chaleur et la sécheresse favorisent les départs de feu et leur propagation. Une large moitié du pays est en jaune. Les professionnels de la pêche sont à Cherbourg. Leur assise nationale s'ouvre aujourd'hui. Au programme, le renouvellement de la flotte, la gestion des ressources marines ou encore le partage de l'espace en mer. Elles doivent se poursuivre jusqu'à demain. La guerre au Moyen-Orient pourrait toucher à sa fin. Donald Trump et le président iranien Massoud Pezeshkian ont signé un protocole d'accord. Le texte prévoit notamment la réouverture immédiate du détroit d'Ormuz, la reprise des exportations de pétrole iranien et l'ouverture de négociations sur le programme nucléaire de Téhéran. Un accord définitif doit désormais être négocié dans un délai de 60 jours. Cette signature, en tout cas, a déjà un impact sur les marchés. Les cours du pétrole ont chuté de plus de 3%, une baisse qui pourrait à terme se répercuter sur les prix à la pompe. Et puis en cyclisme, Tadej Pogacar sans pitié sur la première étape du Tour de Suisse, course de préparation pour la Grande Boucle qui s'élancera dans un peu plus de 2 semaines. Le Slovène, double vainqueur sortant de la Grande Boucle, s'est imposé en solitaire avec plus de 2 minutes d'avance sur ses premiers concurrents. Premier français, Paul Lapeyra est 27e à près de 7 minutes. Voilà pour l'actualité, bonne journée à tous.
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1: Une fin de matinée super agréable, vraiment un très beau temps avec des températures nettement plus supportables, avec une valeur de 28 degrés si vous êtes dans le secteur de Martigues, ou encore de Châteauneuf, les Martigues tant qu'on y est, 29 degrés Aix-en-Provence, on va dépasser quand même les 30 degrés alors, du côté d'Avignon ou encore d'Arles, et puis dans la région de Lunel et de Nîmes, et puis de l'autre côté, si vous êtes à Aigues-Mortes, 26 degrés et pas de vent, et le vent ne va pas se lever pour aujourd'hui.
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0: la Lune et Christophe Maé sur Radio Camargue. Attention, j'appuie là. Ça a eu du mal à partir. Les Black Eyed Peas, bien sûr. 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On continue sur Radio Camargue. Jean-Luc Rabanel pour notre recette du jour. À 11h30, un peu avant, Vita, Adaoué et Dido.
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0: Et là, c'était bien Vita. C'est bien sur Radio Camargue. Je reprends mon souffle plutôt. Oui, ça salive parce qu'on va retrouver Jean-Luc Rabanel pour notre recette du jour accompagné du commis Florent Mounier. Et puis dans un quart d'heure, parce que Paul McCartney a 84 ans aujourd'hui. Ouh, je sens qu'on va arriver à piéger Camille. Nous allons faire donc un quiz spécial Beatles. On va vraiment se marrer, à tout à l'heure donc. Avec Camille, Jean-Luc, Florent, tout de suite, notre recette du jour.
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2: Merci de nous rejoindre dans les plus belles cuisines de Provence et de Camargue, 9 rue des Carmes à Arles. Le chef Jean-Luc Rabanel, il est avec nous tous les matins sur Radio Camargue. Chef, bonjour.
3: Mes chers amis, mon cher Flo, bien le bonjour.
2: Alors, évidemment, pendant tout l'été, on peut penser à se faire une bonne table entre amis, en famille également, en amoureuse et amoureux, pourquoi pas. Ça se passe au 9 rue des Carmes à Arles, on pense à réserver, c'est important. C'est du mercredi au dimanche, hein, si je ne me trompe pas, chef.
3: Tout à fait, le mardi est réservé donc pour les cours de cuisine. En cours de cuisine complètement ludique, à l'été, oui. On va faire un petit tour de marché, on se fait des petites poêlées, des petites préparations, on se régale, tout simplement.
2: Chef, aujourd'hui, on a Fabrice qui nous a envoyé un petit message. Il est à Port-Saint-Louis-du-Rhône, Fabrice, il nous a envoyé ce message sur la page Facebook de Radio Camargue. Il aimerait faire des encornés, mais un petit peu originaux, façon Rabanel. Est-ce que tu as une proposition à lui faire?
3: Toujours pareil, c'est l'été, on fait des choses très simples, mais au combien gourmandes. Vous imaginez que c'est, un, la saison donc, des encornés, et deux, c'est la saison, regardez, donc dans les fossés, donc dans les champs, dans les fossés, donc pas au bord des routes, bien évidemment, hein, mais le fenouil, donc il est là, le fenouil sauvage est là. Et pour moi, ça fait partie des incontournables de ce que l'on fait donc de mieux. Donc tout simplement, vous m'avez vu venir, hein, on va ramasser donc nos petits fenouils. Donc on va prendre donc nos encornés, donc laver bien sûr, donc enlever, donc séparer donc la petite plume. Une fois qu'ils sont bien rincés, quelque chose donc de très très simple, c'est tout simplement de prendre une poêle donc brûlante, de mettre donc les bâtons donc de fenouil avec un filet donc d'huile d'olive et de les faire fumer. Une fois que les bâtons de fenouil fument, à ce moment-là, on va jeter les encornés à l'intérieur. On va vite remuer donc l'ensemble et on va donc ciseler donc les petites pousses, les petites branches donc de fenouil. Vous savez, toutes ces petites particules vertes qui sont au-dessus, qui sont hyper tendres, hyper goûteuses. Dernier moment, c'est très simple, une belle poignée donc de tomates cerises et exceptionnellement, on va utiliser donc le persil. Oui, parce que le persil avec le fenouil et les encornés, ça match. Et quand ça match, j'aime ça.

0: Oui, Radio Camargue avec Diana Ross.
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0: Oui, et comme prévu, c'est un chrono spécial Paul McCartney, 84 ans aujourd'hui. Polo, Paul McCartney, on est bon pour le quiz ?
2: Eh oui.
0: Allons-y, quiz Beatles pour démarrer.
2: Je déçois mon papa là.
0: Ah, il est à l'écoute. Hein. Laurent, écoutez bien votre fille.
2: Mm-hmm.
0: Dans quel club de Liverpool Beatles ont débuté ? Le Cavern Club, le Liverpool Club ou le Tavern Club ?
2: Le Cavern Club ?
0: Le Cavern Club.
2: Ah bah alors là, j'ai dit franchement.
0: C'est vrai ou pif ?
2: Oui, oui.
0: Je pensais que tu le savais.
2: Ah bah non.
0: Que veut dire Beatles ?
2: Ah,
0: alors,
2: ça...
0: rien. Ils ont choisi donc ce nom par hasard dans l'annuaire. C'est un jeu de mots entre beat, donc rythme, et Beatles, donc scarabée, ou c'est une marque de jean.
2: C'est évidemment le jeu de mots entre beat et Beatles.
0: Yes. Quel est le nom donc du batteur des Beatles ?
2: C'est Ringo Starr.
0: L'excellent Ringo Starr. Et justement, sur la grosse caisse de Ringo, quelle lettre du mot donc Beatles est plus haute que les autres ? Je vais t'expliquer. Sans prendre en compte donc le B majuscule.
2: Ah oui.
0: On enlève le B.
2: Oui.
0: Et ensuite, il y a une lettre plus haute que les autres.
2: Oui,
0: E, pardon. Le A, le T, le L, le E ou le S.
2: C'est le T.
0: C'est le grand T.
2: Oui, c'est le grand T. Oui, oui, ça, je l'ai en tête.
0: Et puis, c'est dommage, c'est déjà fini. Quel groupe a formé Paul McCartney après donc sa séparation avec les Beatles ? Alors, les Winners. C'est drôle ça, non ? Non, je sais pas. Bon, les Wings ou Water Polo ?
2: C'est les Wings.
0: On y va, c'est bon.
2: J'adore.
0: C'est bon, t'as fait ça sans faute ?
2: Papa serait fier de moi.
0: Papa est content. On est bien, Radio Camargue, la fin de matinée avec aussi Nars Barclay avant les infos de midi.
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1: On est bien, Radio Camargue, votre radio, il est midi. Merci d'ailleurs pour vos messages pour cette Coupe du Monde sur nos réseaux sociaux. Dans une demi-heure, c'est le journal de la Coupe du Monde, mais dans l'immédiat, le flash donc de midi. Avant la météo. Et Jennifer Lopez pour la musique. Théo Mollet, bonjour Théo.
2: Bonjour Christophe, bonjour à tous. L'info en Camargue est dans la région avec le maire d'Arles qui s'oppose toujours contre la ligne à très haute tension. La cour d'appel de Nîmes qui va réexaminer des procédures liées à des violences sexuelles sur mineurs. Et puis la hausse des températures difficile à supporter dans de nombreux logements en France. Mais avant ça, rapide coup d'œil sur la météo. Du soleil au programme cet après-midi sur tout le territoire, que ce soit entre le Gard, la Camargue et le reste des Bouches-du-Rhône. Ça sera plutôt calme concernant le vent. Pour les températures, 22 degrés au Sainte-Marie-de-la-Mer, 25 à Port-Saint-Louis-du-Rhône, 29 à Arles et Istres et puis 32 degrés à Nîmes. Le maire d'Arles, Patrick de Carolis-Montocréneau, contrôle le tracé actuel de la future ligne à très haute tension entre le Gard et Fos-sur-Mer. S'il reconnaît la nécessité de sécuriser l'alimentation électrique et d'accompagner la transition énergétique, il refuse que le projet se fasse au détriment de la Camargue. Le président de la République a confirmé la nécessité de cette ligne et souhaite sa mise en service d'ici 2029. Et d'ailleurs, l'association La Camargue à l'UNESCO estime que cette infrastructure pourrait compromettre la candidature du territoire au patrimoine mondial. En cause, une ligne aérienne de 400 000 volts et 180 pylônes qui traverseraient la Camargue et la Croix. L'association craint une dégradation des paysages et des impacts sur la biodiversité, notamment pour les oiseaux migrateurs. On le rappelle, la Camargue est candidate au patrimoine mondial de l'UNESCO depuis 2024. La cour d'appel de Nîmes va réexaminer 1497 procédures liées à des violences sexuelles sur mineurs d'ici au 14 juillet. Une opération demandée par le ministre de la Justice, Gérald Darmanin, qui concerne plusieurs parquets. Les magistrats devront réévaluer la dangerosité des suspects, la gravité des faits et les risques de récidive. Un appel à la prudence sur les routes à quelques semaines des premiers gros départs en vacances d'été. La mortalité routière est repartie à la hausse en France avec 3515 décès en 2025. Les autorités rappellent les règles essentielles, ceinture de sécurité, respect des distances, limitation de vitesse et pause toutes les deux heures. Christophe Ramon est le directeur des études et de la recherche à l'association Prévention Routière.
3: De faire attention aux autres. Ça, c'est le point crucial. On a une circulation qui est de plus en plus complexe, avec de nouveaux aménagements, des règles de conduite qui changent. Par exemple, les routes de campagne, aujourd'hui, d'un département à l'autre, ça peut être 80 ou 90 km/h. Donc, c'est important de bien se renseigner sur ces trajets, de faire le point sur les nouvelles règles de conduite, par exemple, de nouveaux ronds-points qui apparaissent. Donc, il faut se former en permanence et... En actualisant ses connaissances, ça permet de mieux anticiper des situations et d'éviter de faire face à l'imprévu.
2: Des propos recueillis par Mylène Debac. La hausse des températures difficile à supporter dans de nombreux logements. 66% des Français disent souffrir de la chaleur chez eux, selon une étude de la Fondation pour le logement publiée aujourd'hui. Un logement sur deux protège mal. L'association alerte sur la situation dans les quartiers populaires. Elle demande notamment un plan national d'équipement en volets et ventilateurs. Les apprentis font des heures supplémentaires au travail, c'est ce que dit une étude de la DARES, le service statistique du ministère du Travail. Julie Pierret.
4: Oui, 67% des apprentis préparant un diplôme du CAP au Bac plus 2 assurent travail et plus. Dans les métiers de bouche, cette proportion atteint même 71%, avec parfois des heures qui ne donnent lieu à aucune compensation. L'étude souligne également que 84% des apprentis sont exposés à au moins un facteur de pénibilité, c'est-à-dire du bruit, de la poussière, des fumées ou encore des fortes chaleurs et du froid. Les horaires atypiques, le travail le week-end ou tôt le matin, sont aussi fréquents dans certains secteurs. Mais malgré ces contraintes, les jeunes interrogés restent très majoritairement satisfaits. 96% se disent heureux du métier qu'ils exercent. 87% estiment bénéficier d'un bon bien-être physique au travail.
2: Merci Julie. Et puis les Jeux Olympiques d'hiver de 2030 qui vont enfin avoir un visage. Les organisateurs dévoilent aujourd'hui à Briançon dans les Hautes-Alpes l'emblème officiel des Jeux des Alpes françaises. Des animations seront aussi proposées. Plusieurs grands sportifs de la région seront présents, dont Florent Manaudou, Maxime Montagioni ou encore Aurélie Richard. Attention, si vous vous rendez sur place, des restrictions de circulation sont mises en place. Bonne journée avec Radio Camargue.
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1: C'est une très belle après-midi, une après-midi chaude, mais surtout des températures qui restent bien supportables. Si vous êtes au bord de l'eau, surtout 28 degrés dans le secteur donc de... Bien, d'Istres, nous avons 28 degrés à Fos-sur-Mer, de l'autre côté 26 degrés au Sainte-Marie-de-la-Mer, et puis en remontant, forcément ça se réchauffe nettement. Enfin, 29 degrés si vous êtes au Beau-de-Provence, 32 degrés à Nîmes. Le vent ne se lèvera pas, c'est important de se le dire, pour aujourd'hui avec un beau ciel bleu. 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

0: notre chère Ophélie, le Oubi et Torbi du début d'après-midi. Vous êtes bien sur Radio Cabaret. Camille.
1: Backstage.
0: Mozart, l'opéra rock.

0: musical est présenté au Palais des Sports de Paris. Il s'agit de Mozart, l'opéra rock et des tubes iconiques comme Tatoue-moi ou La Sa Symphonie, avec des chansons interprétées par Florent Motte et Michelangelo Loconte, résonnent dans toutes les radios. On le sait, les comédies musicales font leur retour en force. Hein. On a le Roi Soleil déjà qui vit une seconde jeunesse, avec de nouveaux artistes issus de The Voice ou de la Star Academy. Et donc pour Mozart, pour l'instant, on ne sait absolument rien du projet. On ne sait pas non plus si la mise en scène de Kamel Wally sera modifiée, mais des rumeurs d'un comeback seraient dans les pipes.
1: Ça c'est quasiment fait, je crois Michelangelo Loconte l'a dit.
0: En tout cas, on est en bonne voie d'espérer un retour sur scène, et là mon petit cœur d'adolescente va très
1: ça va se faire, tu sais que ça va se faire. Et puis ils vont remplir nos deux amis là, c'est une obligation.
0: Bien sûr, mais il y a eu un tel public, il y a eu un tel engouement autour de cette comédie musicale. Et à raison, écoute-moi ça.
1: À 12h30, le journal de la Coupe du Monde. Vous êtes sur Radio Camargue, un peu avant Coldplay.
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0: ma santé hein, pour cet été, parce que cette soirée mondaine va probablement nous accompagner tout au long de cette belle saison d'été qui démarre donc dimanche. Et dimanche, c'est la fête des pères, le 21 juin donc pour cette année. 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Le journal de la Coupe du Monde, la rédaction est trop fière de ce rendez-vous. Bonjour.
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2: Bonjour à toutes et à tous, on débute avec la belle victoire de l'Angleterre hier soir pour son entrée dans la compétition. Les hommes de Thomas Tuchel ont battu la Croatie dans un match spectaculaire et riche en buts. Score final 4-2 pour les Three Lions grâce à un doublé d'Harry Kane, un but de Jude Bellingham, mais dès le retour des vestiaires, une réalisation de Marcus Rashford en fin de match. Baturina et Moussa avaient permis d'égaliser à chaque fois en première période pour les Croates, demi-finalistes en 2022 et finalistes du Mondial 2018 contre la France. L'Angleterre assume donc son statut d'outsider très sérieux dans ce mondial américain. Ce qui n'a pas été le cas du tout du Portugal. En revanche, les partenaires de Cristiano Ronaldo ont été tenus en échec par la République démocratique du Congo. 1-1, score final, après l'ouverture du score de João Neves de la tête dès la 6e minute de jeu. Le lutin parisien d'1m71 prenait le meilleur dans les airs, mais les Portugais n'ont pas réussi à se mettre à l'abri et ont été rejoints grâce à un but de l'ancien Lorientais Johan Wissa juste avant la pause. Un début poussif pour la CDSAO. Et puis deux autres rencontres se disputaient cette nuit. Le Ghana a eu toutes les peines du monde pour se débarrasser des modestes Panaméens. Victoire 1-0 grâce à un but de Yerensky dans les arrêts de jeu à la 95e minute. Et puis l'Ouzbékistan de Fabio Cannavaro, champion du monde avec l'Italie en 2006, a manqué son entrée dans la compétition. Les Asiatiques ont perdu 3-1 face à la Colombie en fin de nuit. C'est donc la fin de la première journée de phase de groupe. Et dès ce jeudi soir, la deuxième journée commence. Ce sera le cas avec République tchèque et Afrique du Sud à 18h française. La soirée se poursuivra avec Suisse-Bosnie-Herzégovine dans le groupe B à 21h. Et puis le Canada recevra le Qatar à minuit à Vancouver. Enfin à 3h du matin la nuit prochaine, le Mexique défiera la Corée du Sud. Voilà, c'est la fin de ce flash. Très belle journée de foot à toutes et à tous.
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0: C'est les filles Atomic Kitten dans le poste.
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0: Merci pour les connexions également, on n'arrête pas de vous remercier via notre site internet et notamment le petit train de Camargue pour les différents podcasts pour découvrir, redécouvrir donc les trésors de notre cher Camargue et de notre Provence adorée. Je voudrais également remercier, c'est le moment des remerciements, Baptiste Guéry, l'organisateur, l'un des organisateurs donc de la célèbre Color Run qui aura lieu donc demain vendredi à Arles avec du très beau temps. Cette fameuse course incontournable et à ne pas rater. Baptiste Guéry que je salue. Je vous souhaite une très belle après-midi. C'est Alexandra à 13h, juste après le flash. Et puis Jackson pour You Rock My World un petit peu avant. Ciao, à demain.
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1: Soyez les bienvenus sur Radio Camargue, il est 13h. On va retrouver les infos de la rédac de Radio Camargue. Juste après, il y aura Moos ou encore Amy Winehouse pour le titre Riab.
2: Bonjour à tous. À la une de l'actualité, la SNCF adapte son trafic à la canicule. Plus de 70 trains intercités sont supprimés sur plusieurs grandes lignes jusqu'à lundi, notamment entre Paris, Orléans, Limoges et Toulouse, entre Paris et Clermont-Ferrand et entre Bordeaux et Marseille. Un risque de défaillance des systèmes de climatisation est redouté. Les voyageurs concernés seront contactés. Ils vont pouvoir échanger ou se faire rembourser leurs billets sans frais. Des températures allant de 34 à 38 degrés avec des pics à 40 degrés localement. Le thermomètre va grimper en France aujourd'hui. 26 départements sont placés en vigilance orange pour la canicule par Météo France. Ça concerne l'Île-de-France, le centre et une bonne moitié est du pays. Et avec cette canicule, la ville de Brive en Corrèze annule ses animations prévues dimanche pour la fête de la musique. Une hausse des températures difficile à supporter dans de nombreux logements. 66% des Français disent souffrir de la chaleur chez eux, selon une étude de la Fondation pour le logement aujourd'hui. Un logement sur deux protège mal. L'association alerte aussi sur la situation dans les quartiers populaires. Elle demande notamment un plan national d'équipement en volets et ventilateurs. Les apprentis font des heures supplémentaires au travail. C'est ce que dit une étude de la DARES, le service statistique du ministère du Travail, Julie Pierret.
3: Oui, 67% des apprentis préparant un diplôme du CAP au Bac plus 2 assurent travail et plus. Dans les métiers de bouche, cette proportion atteint même 71%, avec parfois des heures qui ne donnent lieu à aucune compensation. L'étude souligne également que 84% des apprentis sont exposés à au moins un facteur de pénibilité, c'est-à-dire du bruit, de la poussière, des fumées ou encore des fortes chaleurs et du froid. Les horaires atypiques, le travail le week-end ou tôt le matin, sont aussi fréquents dans certains secteurs. Mais malgré ces contraintes, les jeunes interrogés restent très majoritairement satisfaits. 96% se disent heureux du métier qu'ils exercent. 87% estiment bénéficier d'un bon bien-être physique au travail.
2: Merci Julie pour ces précisions. Les professionnels de la pêche sont à Cherbourg. Leurs assises nationales s'ouvrent aujourd'hui. Au programme, le renouvellement de la flotte, la gestion des ressources marines ou encore le partage de l'espace en mer. Elles doivent se poursuivre jusqu'à demain. Et en sport, en volée, les Françaises battues hier pour leur 5e match de Ligue des Nations. Une défaite 3-7-0 face aux Brésiliennes. Invaincues depuis le début de la compétition et prochain match pour l'équipe de France. Aujourd'hui, elles jouent contre la Turquie ce soir à 18h30. Belle journée à tous.
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0: 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Bel après-midi, c'était, vous l'aviez reconnu, Britney Spears.
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0: Bonjour à tous, c'est reparti pour un très chouette après-midi avec les bons plans, les infos insolites, les infos, les cadeaux. Et puis vous le savez, jusqu'au 19 juillet, vous vivez la Coupe du Monde de foot grâce à Radio Camargue. Compte rendu, analyse, décryptage et puis le journal de la Coupe du Monde tous les jours à 7h30, midi et demi et 16h30. C'en est tout pour le blabla parce que tout de suite, on va retrouver de la musique. Hein. 30 minutes non-stop avec Shakira, Sia et Amir, One Plus One, encore Savage Garden sur Radio Camargue. Ne bougez pas.
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0: Jennifer sur Radio Camargue.
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0: Le 21 juin, c'est le solstice d'été et puis la fête de la musique qui transforme toute la région en scène à ciel ouvert. Un événement gratuit ouvert à tous où amateurs et professionnels vont faire vibrer la musique vivante dans toute sa diversité. Et cette année, ça s'annonce encore magique, notamment dans la ville de Arles, à Istres avec une ambiance populaire et chaleureuse, à Miramas où les rues s'animent au rythme des concerts, à Fos-sur-Mer qui se pare de scènes musicales en plein air mais aussi à Nîmes qui fait résonner ses lieux emblématiques, à Salon de Provence qui va accueillir artistes et groupes pour une soirée vibrante. Bref, vous allez célébrer la musique sous toutes ses formes et sortir, écouter et danser partout, quelle que soit la ville dans laquelle vous vivez. Toutes les infos se trouvent sur radio-camargue.com, évidemment. On se retrouve après la pub et pour atteindre 14h avec Jul. Il y aura également Clean Bandit accompagné de Sean Paul pour Rockabye. Très belle après-midi à tous.
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1: Merci beaucoup d'avoir choisi Radio Camargue. On s'informe tout de suite avec la rédac. Il est 14h. On va retrouver ensuite Tame Impala ou encore Taylor Swift pour Shake It Off. Bienvenue. 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
2: Bonjour à tous, à la une de l'actualité, le gouvernement promet de nouvelles réformes sur les violences sexuelles faites aux mineurs avant la fin du quinquennat. L'annonce a été faite par la ministre déléguée à l'égalité femmes-hommes, Aurore Berger, qui souhaite renforcer fortement la réponse judiciaire. Le projet de loi sur la protection de l'enfance sera examiné à l'Assemblée nationale le 15 juillet. Il pourra intégrer un principe majeur, l'imprescriptibilité des violences sexuelles commises sur les mineurs, afin d'éviter que certaines affaires échappent à la justice avec le temps. La SNCF s'adapte à la canicule avec des températures qui pourraient dépasser les 40 degrés. L'entreprise supprime 71 trains intercités jusqu'à lundi dans plusieurs régions du centre et du sud de la France. En cause, la crainte de panne de climatisation sur des rames anciennes, notamment les trains Corail. Les suppressions concernent principalement les trains de la mi-journée sur des axes comme Paris-Clermont-Ferrand, Paris-Toulouse ou encore Bordeaux-Marseille. Une hausse des températures difficile à supporter dans de nombreux logements. 66% des Français disent souffrir de la chaleur chez eux, selon une étude de la Fondation pour le logement aujourd'hui. Un logement sur deux protège mal. L'association alerte sur la situation dans les quartiers populaires. Elle demande notamment un plan national d'équipement envolé et ventilateur. Le ministre de l'économie, Roland Lescure, estime que la baisse des prix des carburants va se poursuivre, mais qu'un retour à 1,07€ le litre prendra encore du temps. Il se félicite de la détente géopolitique, notamment autour de la réouverture du détroit d'Ormuz, qui favorise déjà une baisse des prix à la pompe. Le diesel est passé d'environ 2,40€ à 2€. Le gouvernement appelle les distributeurs à percuter rapidement les baisses des marchés. Les États-Unis vont réexaminer leur présence militaire en Europe dans les 6 prochains mois. Une annonce faite par le secrétaire à la défense américain lors d'une réunion de l'OTAN à Bruxelles. Washington estime que les pays européens doivent désormais prendre les commandes de leur propre défense. L'administration américaine souhaite aussi garantir un accès renforcé à ses bases militaires sur le continent et clarifier les règles d'utilisation de ces infrastructures. Et puis on termine par un mot sport avec d'abord du football et un mot concernant la Coupe du Monde. L'Angleterre lance son mondial par une victoire, un succès 4-2 face à la Croatie. Le Portugal de son côté a été accroché 1-0 par la République démocratique du Congo. Deux autres matchs cette nuit, 1-0 pour le Ghana face au Panama et puis la Colombie qui a battu l'Ouzbékistan 3-1. Place ce soir à deux matchs, la République tchèque contre l'Afrique du Sud à 18h et puis la Suisse contre Bosnie à 21h. Voilà pour l'essentiel de l'actualité. Bon après-midi à tous.
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0: Katy Perry sur Radio Camargue.
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0: 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C'est reparti pour une demi-heure de musique non-stop. Hein, Amel Bent, Ed Sheeran, encore Naïka qui arrive dans quelques secondes. Ne bougez pas.
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0: Zao et MC Solar sur Radio Camargue.
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0: 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C'est pour atteindre 15h, un Major Lazer et DJ Snake pour Lean On. Bel après-midi avec nous sur Radio Camargue.
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1: Il est 15h, on va retrouver les infos de Virginie Quiénon. Et juste après, vous avez rendez-vous avec la musique de Justin Timberlake ou encore de Alicia Keys pour Fall In. Bienvenue à tous.
2: Bonjour à tous, à la une de l'actualité, le gouvernement promet de nouvelles réformes sur les violences sexuelles faites aux mineurs avant la fin du quinquennat. L'annonce a été faite par la ministre déléguée à l'égalité femmes-hommes, Aurore Berger, qui souhaite renforcer fortement la réponse judiciaire. Le projet de loi sur la protection de l'enfant sera examiné à l'Assemblée nationale le 15 juillet. Il pourra intégrer un principe majeur, l'imprescriptibilité des violences sexuelles commises sur les mineurs, afin d'éviter que certaines affaires échappent à la justice avec le temps. La SNCF s'adapte à la canicule avec des températures qui pourrait dépasser les 40 degrés. L'entreprise supprime 71 trains intercités jusqu'à lundi dans plusieurs régions du centre et du sud de la France. En cause, la crainte de panne de climatisation sur des rames anciennes, notamment les trains Corail. Les suppressions concernent principalement les trains de la mi-journée sur des axes comme Paris-Clermont-Ferrand, Paris-Toulouse ou encore Bordeaux-Marseille. Une hausse des températures difficiles à supporter dans de nombreux logements. 66% des Français disent souffrir de la chaleur chez eux, selon une étude de la Fondation pour le logement aujourd'hui. Un logement sur deux protège mal. L'association alerte sur la situation dans les quartiers populaires. Elle demande notamment un plan national d'équipement envolé et ventilateur. Le ministre de l'économie, Roland Lescure, estime que la baisse des prix des carburants va se poursuivre, mais qu'un retour à 1,07€ le litre prendra encore du temps. Il se félicite de la détente géopolitique, notamment autour de la réouverture du détroit d'Ormuz, qui favorise déjà une baisse des prix à la pompe. Le diesel est passé d'environ 2,40€ à 2€. Le gouvernement appelle les distributeurs à répercuter rapidement les baisses des marchés. Les États-Unis vont réexaminer leur présence militaire en Europe dans les 6 prochains mois. Une annonce faite par le secrétaire à la défense américain lors d'une réunion de l'OTAN à Bruxelles. Washington estime que les pays européens doivent désormais prendre les commandes de leur propre défense. L'administration américaine souhaite aussi garantir un accès renforcé à ses bases militaires sur le continent et clarifier les règles d'utilisation de ces infrastructures. Et puis on termine par un mot sport avec d'abord du football et un mot concernant la Coupe du Monde. L'Angleterre lance son mondial par une victoire, un succès 4-2 face à la Croatie. Le Portugal de son côté a été accroché 1-0 par la République démocratique du Congo. Deux autres matchs cette nuit, 1-0 pour le Ghana face au Panama et puis la Colombie qui a battu l'Ouzbékistan 3-1. Place ce soir à 2 matchs, la République tchèque contre l'Afrique du Sud à 18h et puis la Suisse contre Bosnie à 21h. Voilà pour l'essentiel de l'actualité. Bon après-midi à tous.
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0: Clarkson sur Radio Camargue.
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0: Jusqu'au 21 juin, la fête votive de Grance revient pour 4 jours de convivialité, tradition et bonne humeur. Vous allez profiter des nombreuses animations taurines, de la color party pleine de couleurs, du concours de pêche pour les amateurs de détente, des jeux gonflables qui vont ravir les tout-petits, des concours de coinches et de boules pour partager plein de moments chaleureux entre amis ou en famille, sans oublier les DJ et les balles qui vont faire danser tout le monde jusque tard dans la soirée. C'est une fête incontournable pour profiter de l'été et créer de beaux souvenirs à Grance. 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Et c'est reparti pour 30 minutes de musique non-stop avec M. Pokora, Cat Save pour Gabriella ou encore Big Mountain. Ne bougez pas.
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0: 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Guillaume, Jérôme et Émilie qui vous accompagnent. Moi je vous donne rendez-vous demain à 13h et je vous quitte avec ça. Camila Cabello et son Havana qui débarquent tout de suite. Excellent après-midi à tous et rendez-vous demain. Salut tout le monde, bisous. 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
1: Bon après-midi, bienvenue sur Radio Camargue, on est ravis d'être avec vous. Il est 16h, dans un instant Alex Warren, il y aura Rihanna également en classique. Mais d'abord l'info régionale qui vous est présentée par Virginie Quiénon sur Radio Camargue.
2: Bonjour Guillaume, bonjour à tous. L'info en Camargue et dans la région, l'État appelé à se mobiliser pour l'usine Fibre Excellence, un numéro vert mis en place face à l'épisode de chaleur qui traverse la France. Et puis le football club de Tarascon est sauvé, on en parle à la fin de ce flash. Avancez un rapide coup d'œil sur le temps en cette fin de journée en Camargue. Le soleil est toujours au rendez-vous avec des températures comprises entre 22 et 31 degrés au Sainte, à Berlétan, à Istres et à Nîmes. Mais tout d'abord, la CGT appelle l'État à se mobiliser pour sauver Fibre Excellence. Sa secrétaire générale, Sophie Binet, salue l'intérêt du financier Mathieu Pigas pour la reprise du groupe, dont fait partie l'usine de Tarascon. Les sites sont à l'arrêt depuis avril. Le tribunal de commerce de Toulouse a repoussé la décision au 6 juillet pour permettre l'élaboration d'une nouvelle offre de reprise. Fibre Excellence emploie 670 salariés et fait vivre plusieurs milliers de salariés indirects dans la filière bois. Après la mort d'un résident noyé dans son bain, les salariés du foyer Masse-Saint-Pierre à Arles dénoncent des maltraitances, des négligences et un climat de peur au sein de l'établissement. Ils évoquent plusieurs décès qu'ils jugent suspects et demandent plus de protection pour les résidents. De son côté, la direction rejette ces accusations et rappelle que les derniers audits officiels ont salué la qualité de l'accompagnement et du fonctionnement du foyer. Face aux déserts médicaux, l'association Médecins Solidaires lance son appel du 18 juin à destination des généralistes. Le principe, consacrer une semaine par an à un territoire rural privé de médecins. Plus de 1000 médecins participent aujourd'hui à ce dispositif en PACA et partout en France. La chaleur s'intensifie dans tout le pays. Pour la première fois de l'année, le seuil des 40 degrés a été franchi cet après-midi dans l'Indre. 26 départements sont placés en vigilance orange canicule. Face à cet épisode précoce, les écoles aménagent leurs horaires, des événements sont annulés et la SNCF supprime 71 trains intercités jusqu'à lundi. Le gouvernement, lui, a déclenché un numéro vert pour informer la population. Julie Pierret.
3: Oui, le numéro vert canicule infoservice au 0800 06 66 66. Il est joignable gratuitement jusqu'à la fin de l'épisode caniculaire. Il permet d'obtenir des conseils pour se protéger des fortes chaleurs et accompagner les personnes les plus fragiles. Les autorités rappellent les gestes essentiels, boire régulièrement de l'eau, éviter les efforts physiques aux heures les plus chaudes, rester dans des lieux frais et prendre des nouvelles des personnes âgées ou vulnérables. La ministre de la Santé appelle à la vigilance et à la solidarité face à un épisode de chaleur qui pourrait encore s'intensifier dans les prochains jours.
2: Merci Julie. Enfin, le football club de Tarascon est sauvé, menacé de disparition à cause d'une dette de 7000 euros. Le club a été repris par trois passionnés qui ont financé eux-mêmes son redressement. Validé par la mairie, leur projet prévoit la fusion avec le club local d'athlétisme et le développement d'une structure omnisport tournée vers les jeunes, l'inclusion et l'accompagnement social. Voilà pour l'actualité, bonne fin de journée avec Radio Camargue.
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1: Encore du soleil et de la chaleur pour demain sur la Camargue. Il va faire très beau toute la journée. Les températures demain matin, 25 au Gros-du-Roi, on aura 28 à Arles et 29 à Aiguières et Margues. Et l'après-midi, ce sera compris entre 29 et 32 degrés. Je vous souhaite la bienvenue. C'est Rihanna qu'on écoute avec Stay sur Radio Camargue.
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0: débuter une, pour terminer, j'allais dire débuter une soirée, ça n'a aucun sens. Pour terminer cette journée et vous accompagner jusqu'à 19h avec toute l'équipe, Jérôme est là. Bonjour Jérôme.
1: Bonjour Guillaume, bonjour Émilie et bonjour à Todos.
0: Bonjour Émilie.
2: Bonjour Guillaume, bonjour Jérôme et bonjour tout le monde.
0: Comment allez-vous les petits loulous? Est-ce que vous êtes en forme cet après-midi?
1: Pourquoi on ne serait pas en forme?
0: Moi je suis en forme parce que je peux en parler maintenant, ça y est, il y a prescription. J'ai eu des soucis avec ma nouvelle voiture que j'ai achetée, vous savez.
2: On est tombé sur quelqu'un de véreux
0: et la voiture avait plein de problèmes et achat bidule. Et ça y est, it's done. Ah. Elle m'a été remboursée. Donc voilà. Donc ce soir.
2: Ah, t'as obtenu.
0: McDo. Voilà. C'est, on fait la fête.
1: Vous avez vu le dépensier de
2: Oh là là.
0: J'aime bien quand il m'arrive un événement comme ça, me dire hey, ce soir, on se fait un petit plaisir, on va acheter un truc qu'on. Voilà, tu vois, on fait attention.
2: Et si je ne m'abuse. De souvenir, ton horoscope d'aujourd'hui disait qu'il fallait que tu fasses attention à pas trop dépenser.
0: Oui, non, mais je prendrai un menu best-of, pas maxi best-of, c'est tout. Tu vois, je vais faire attention à ça.
2: Je crois que tu nous invitais pour ce soir. T'as dit McDo pour tout le monde.
1: Ouais, c'est vrai que t'as dit tout pour tout le monde. Bah ça nous inclut ou pas?
0: Non, mais tout le monde de ma famille proche que je vois après l'émission.
1: Mais est-ce que tu vas rester dans les clous et tu prendras pas la boisson sucrée avec le petit supplément McDo, tu sais, de quelques centimes?
0: Ah non, moi je.
1: Vraiment des grosses dépenses.
0: J'ai toujours préféré le Coca sans sucre.
1: Ah bah oui, prendre un Big Mac avec du Coca sans sucre.
0: Je limite là où je peux limiter, je vais te dire. Mais vous savez qu'on va justement parler un petit peu de ça aujourd'hui dans l'émission avec le fil rouge. Quel est votre petit plaisir coupable en malbouffe? Vous savez, quand vous vous dites, ouais, tu sais quoi, je me fais plaisir. Moi, je pense que là, j'ai dit McDo en rigolant, mais je pense que mon vrai plaisir coupable, c'est d'aller au resto chinois. Là, c'est
2: pom, pom, pom, pom.
0: Ah ouais.
2: Au buffet.
0: Ah ouais, ouais, ouais.
2: Oh là là.
1: À pas rendre malade.
0: Ah bah oui.
2: Oh là là.
0: Tu te prends une plâtrée de sushis en entrée et après tu manges encore. Tant qu'à faire.
2: Oh là là.
0: C'est quoi votre plaisir coupable en malbouffe? Venez nous le dire. Vous pouvez envoyer vos messages au 07 44 88 50 40. Allez-y dès maintenant. Sur Radio Camargue, on écoute Ace of Base. All That She Wants, c'est ce qui arrive dans un très très court instant. On se dit à tout de suite.
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0: Base sur Radio Camargue avec All That She Wants.
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0: Le fil rouge aujourd'hui, on parle de malbouffe, mesdames, messieurs, enfin de malbouffe, de plaisir un peu pas bien parce qu'on sait que c'est pas bien, mais on aime bien quand même y aller de temps en temps. Voilà, j'expliquais que j'ai eu un souci avec ma voiture, j'ai récupéré mes sous, donc je suis content, donc je fête ça et je m'en vais soit chez le M Jaune, soit dans un restaurant chinois parce qu'il y a moult choses à déguster. C'est quoi votre petit plaisir malbouffe, l'équipe, tiens, Jérôme?
2: Moi j'en ai plusieurs, j'ai vraiment un problème de saucisson.
3: Oui. La phrase est bizarre.
2: Un très bon saucisson à n'importe quel moment de la journée, de la nuit, je peux me faire des fines tranches et grignoter ça comme si je mangeais des chips.
0: Oh, ça, c'est terrible. C'est pire que les chips, hein.
2: Et les noix de cajou.
0: Ah, oh, waouh!
3: Ah, c'est bon, les noix de cajou.
0: Est-ce que ça rentre dans
3: aussi
0: la catégorie malbouffe, la noix de cajou?
2: Ah, bah.
3: Ah, si t'en manges trop, oui. Ouais, après, ouais, deux, ouais, trois, ça va. Mais
2: ah, ouais, oh, malade. Là. Et les pommes de terre frites maison.
0: Ah oui,
2: ça, ouais, tu me mets, ouais, des frites maison bien préparées et tout, je peux grignoter comme ça sans m'arrêter, même si je suis plein repu.
0: Ah ouais, ouais, ouais, ouais.
2: La bouffe est en haut, je continue.
0: Ok, d'accord, très bien. Émilie, c'est toi, quoi ton petit plaisir malbouffe, toi?
3: Moi, c'est définitivement, et c'est pas bien, mais c'est les chips. Mais vraiment, mais les chips particulières, c'est les brettes que j'adore. Et goût moutarde miel. Et
0: ah, c'est marrant ça.
3: Si je tombe dessus, mais vraiment, je t'assure, hein, je me fais le paquet. Alors, je ne sais pas m'arrêter sur les chips.
0: Les chips, brettes, pesto mozza.
3: J'adore.
0: Oh,
3: elles sont trop bonnes.
0: Extrêmement
3: trop bonnes,
0: dangereux, ça. Très, très dangereux.
3: Oh là
0: bon,
3: là
0: vous
3: là
0: avez
3: là
0: compris, on va parler de malbouffe. Quels sont vos petits plaisirs coupables en malbouffe? Vous pouvez nous envoyer vos messages dès maintenant. Vous le faites au 07 44 88 50 40. Le journal de la Coupe du Monde, il arrive dans quelques instants sur Radio Camargue et juste avant Vita et Julien Doré avec Viens, on essaie.

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1: Les Black Eyed Peas sont à l'honneur en ce moment sur Radio Camargue parce qu'ils vont faire leur summer tour et ils vont passer aux arènes de Nîmes. Ce sera mardi le 23 juin. 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
1: 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Émilie, il y aura le Starflash là dans les prochaines minutes sur Radio Camargue. L'actu People, on va parler de quoi aujourd'hui?
3: Bah écoute, on va surtout parler télé parce que y a plein de nouvelles infos qui tournent, que ce soit sur France 2, sur TF1 ou sur M6. Donc voilà, on va revenir dessus.
1: On va tout vous dire sur Radio Camargue. On écoute les Pussycat Dolls avec Don Cham. Et d'abord, voici le journal de la Coupe du Monde.
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4: Bonjour à toutes et à tous, on débute avec la belle victoire de l'Angleterre hier soir pour son entrée dans la compétition. Les hommes de Thomas Tuchel ont battu la Croatie dans un match spectaculaire et riche en buts. Score final 4-2 pour les Three Lions grâce à un doublé d'Harry Kane, un but de Jude Bellingham, mais dès le retour des vestiaires, une réalisation de Marcus Rashford en fin de match. Baturina et Moussa avaient permis d'égaliser à chaque fois en première période pour les Croates, demi-finalistes en 2022 et finalistes du Mondial 2018 contre la France. L'Angleterre assume donc son statut d'outsider très sérieux dans ce mondial américain. Ce qui n'a pas été le cas du tout du Portugal. En revanche, les partenaires de Cristiano Ronaldo ont été tenus en échec par la République démocratique du Congo, 1-1, score final après l'ouverture du score de João Neves de la tête dès la 6e minute de jeu. Le lutin parisien d'1m71 prenait le meilleur dans les airs, mais les Portugais n'ont pas réussi à se mettre à l'abri et ont été rejoints grâce à un but de l'ancien Lorientais Johan Wissa juste avant la pause. Un début poussif pour la CDSAO. Et puis deux autres rencontres se disputaient cette nuit. Le Ghana a eu toutes les peines du monde pour se débarrasser des modestes Panaméens. Victoire 1-0 grâce à un but de Yerenski dans les arrêts de jeu à la 95e minute. Et puis l'Ouzbékistan de Fabio Cannavaro, champion du monde avec l'Italie en 2006, a manqué son entrée dans la compétition. Les Asiatiques ont perdu 3-1 face à la Colombie en fin de nuit. C'est donc la fin de la première journée de phase de groupe. Et dès ce jeudi soir, la deuxième journée commence. Ce sera le cas avec République tchèque et Afrique du Sud à 18h heure française. La soirée se poursuivra avec Suisse, Bosnie-Herzégovine dans le groupe B à 21h. Et puis le Canada recevra le Qatar à minuit à Vancouver. Enfin à 3h du matin la nuit prochaine, le Mexique défiera la Corée du Sud. Voilà, c'est la fin de ce flash. Très belle journée de foot à toutes et à tous.
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0: Marc, on vient d'écouter Papa Outé.
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0: Le Star Flash, l'actu People, Média Télé, on fait le point comme tous les jours avec Émilie. On parle de quoi pour commencer, Émilie?
2: On commence sur France 2 avec Léa Salamé puisqu'on apprend qu'elle va bientôt quitter la présentation du journal. Ça devrait arriver dans les prochains jours pour que son compagnon Raphaël Glucksmann puisse se présenter à la future présidentielle.
0: Ah oui, c'est vrai qu'elle est en couple. Okay, très bien. Deuxième info, Émilie.
2: Toujours côté télé, si vous êtes fan comme moi de la série Camping Paradis, sachez que TF1 vient de dévoiler la date de lancement de la 20e saison avec Laurent Ournac.
0: Wow.
2: Ouais, et le rendez-vous est fixé au 29 juin prochain avec un épisode inédit puisque très symbolique l'épisode puisqu'il célébrera donc les 20 ans de la série déjà. Comme
0: tu as hâte, Jérôme, hein, je suis...
3: Oh là là,
2: moi j'ai trop hâte.
0: Ah, j'en peux plus.
2: Oui.
0: Ouais, mais c'est la série qu'elle regarde pour s'endormir, rappelons-le.
2: Oui.
0: Hein, donc
2: oui.
0: Très bien. Dernière info, Émilie.
2: Toujours côté télé, mais cette fois-ci sur M6. Est-ce que vous vous souvenez de l'émission Destination X? Ça a été lancé en 2023.
4: On dirait le nom d'un film.
0: Non, c'est un truc qui a pas duré, ça.
2: Oui, alors je vous rappelle le concept. C'est des candidats qui montent dans un grand bus noir aux vitres totalement opaques et qui parcourent l'Europe sans savoir où ils se trouvent.
0: Ah,
2: l'objectif, c'est de deviner leur localisation à chaque étape du voyage.
4: Bon. Les bus sont avec les vitres teintées, comme ça on voit pas où ils sont. C'est un peu un géoguesseur pour ceux qui ont joué en version réelle. Ouais.
2: Bon, voilà, tu l'as dit, Guillaume, ça n'avait pas franchement marché. Mais M6 se dit pourquoi pas relancer l'émission. Donc dans les prochains mois, ça revient. Voilà.
0: Eh ben, grand bien leur face, j'ai envie de dire. Merci beaucoup, Émilie, pour ces actus. On va poursuivre l'émission avec le jeu qui arrive dans un instant. Et puis juste avant, sur Radio Camargue, Shakira.

0: Bon, ça faisait très longtemps qu'on n'avait pas fait le speed zig. Hein. C'est ce morceau où les voilà, c'est ces extraits où les instruments se rajoutent toutes les 5 à 10 secondes. Est-ce que vous êtes prêts? On donne soit le nom de l'artiste, soit le titre de la chanson.
1: Concentration. Oh, waouh.
2: Émilie.
1: Guillaume.
0: Oui.
2: Bruno Mars.
1: Oh. J'allais le dire, pareil. Un point pour Émilie, bravo, félicitations.
0: Il y a 3 extraits, hein, parce que vous le savez, hein, ça ne met pas 2 minutes à faire, ça me fatigue tout ça, je vais venir un orchestre à chaque fois.
1: Ouais, bien sûr, mais il faut qu'ils viennent, mais que 3 fois, quoi, vraiment, rapidement.
0: Ouais. Okay. Plus dur.
1: Oui.

0: Il reste 5 secondes d'extrait. C'est une comédie musicale pour vous aider.
1: Guillaume, Guillaume,
2: Émilie.
1: Emmanuel Moire, Être à la hauteur.
3: Être à la hauteur. 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
4: C'est dur.
1: C'est terrible parce que tu connais la. Tu sais, je pense qu'inconsciemment, t'écoutes toutes ces parties d'instruments et tu te dis, mais je connais ce titre, je connais ce titre. Ok, un partout.
0: Bon, bah, c'est la départageade, comme on dit, sur le dernier extrait.
1: Oui. Oh. Oh, je connais cette rythmique.
2: Ah, moi aussi.
1: Oh, je connais cette rythmique.
2: Émilie.
0: Oui.
2: Mylène Farmer.
0: Non.

0: ce jeu. Eh ben écoutez, 2 points pour Émilie, 1 point pour moi. Bravo Émilie.
1: Oh là là, c'est dur hein.
0: Ah, il est dur ce jeu, ouais.
1: Vache.
0: Mais il est très bon cependant.
1: Oui.
0: C'est dommage que le hockey soit un peu feignant et qu'il en fasse que 3 quoi, tu vois, ça c'est bien.
2: Ouais, mais enfin c'est long quand même hein. Vous mettez
0: long.
2: À peu près 30 secondes par extrait, ça fait déjà un petit moment qu'on est dessus. Hein.
0: Le temps que le cerveau travaille et se dise ah mais je connais ce titre là, machin bidule, c'est
2: donc 3 extraits me semble tout à fait pertinent.
1: Mais oui, c'est très bien.
0: Eh bien, nous te remercions cependant, Jérôme, toi et ton orchestre, bien sûr. Dans un instant sur Radio Camargue.
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0: c'est Auria qui va arriver, on va écouter Soirée mondaine, histoire de passer un bon moment, puis on va rejoindre les infos de 17h. À tout de suite.
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1: Bon après-midi avec Radio Camargue et la suite des tubes. Katy Perry, dans quelques instants, on aura un classique de Daft Punk également à vous proposer. Mais d'abord, 17h, l'info régionale et Virginie Quiénon sur Radio Camargue.
2: Bonjour Guillaume, bonjour à tous, l'info en Camargue et dans la région. L'État appelé à se mobiliser pour l'usine Fibre Excellence, un numéro vert mis en place face à l'épisode de chaleur qui traverse la France. Et puis le football club de Tarascon est sauvé, on en parle à la fin de ce flash. Avant ça, un rapide coup d'œil sur le temps en cette fin de journée en Camargue. Le soleil est toujours au rendez-vous avec des températures comprises entre 22 et 31 degrés au Sainte, à Berlétang, à Istres et à Nîmes. Mais tout d'abord, la CGT appelle l'État à se mobiliser pour sauver Fibre Excellence. Sa secrétaire générale, Sophie Binet, salue l'intérêt du financier Mathieu Pigas pour la reprise du groupe, dont fait partie l'usine de Tarascon. Les sites sont à l'arrêt depuis avril. Le tribunal de commerce de Toulouse a repoussé la décision au 6 juillet pour permettre l'élaboration d'une nouvelle offre de reprise. Fibre Excellence emploie 670 salariés et fait vivre plusieurs milliers de salariés indirects dans la filière bois. Après la mort d'un résident noyé dans son bain, les salariés du foyer Masse Saint-Pierre à Arles dénoncent des maltraitances, des négligences et un climat de peur au sein de l'établissement. Ils évoquent plusieurs décès qu'ils jugent suspects et demandent plus de protection pour les résidents. De son côté, la direction rejette ces accusations et rappelle que les derniers audits officiels ont salué la qualité de l'accompagnement et du fonctionnement du foyer. Face aux déserts médicaux, l'association Médecins Solidaires lance son appel du 18 juin à destination des généralistes. Le principe, consacrer une semaine par an à un territoire rural privé de médecins. Plus de 1000 médecins participent aujourd'hui à ce dispositif en PACA et partout en France. La chaleur s'intensifie dans tout le pays. Pour la première fois de l'année, le seuil des 40 degrés a été franchi cet après-midi dans l'Indre. 26 départements sont placés en vigilance orange canicule. Face à cet épisode précoce, les écoles aménagent leurs horaires, des événements sont annulés et la SNCF supprime 71 trains intercités jusqu'à lundi. Le gouvernement, lui, a déclenché un numéro vert pour informer la population. Julie Pierret.
3: Oui, le numéro vert canicule info service au 0800 06 66 66. Il est joignable gratuitement jusqu'à la fin de l'épisode caniculaire. Il permet d'obtenir des conseils pour se protéger des fortes chaleurs et accompagner les personnes les plus fragiles. Les autorités rappellent les gestes essentiels, boire régulièrement de l'eau, éviter les efforts physiques aux heures les plus chaudes, rester dans des lieux frais et prendre des nouvelles des personnes âgées ou vulnérables. La ministre de la Santé appelle à la vigilance et à la solidarité face à un épisode de chaleur qui pourrait encore s'intensifier dans les prochains jours.
2: Merci Julie. Enfin, le football club de Tarascon est sauvé, menacé de disparition à cause d'une dette de 7000 euros. Le club a été repris par trois passionnés qui ont financé eux-mêmes son redressement. Validé par la mairie, leur projet prévoit la fusion avec le club local d'athlétisme et le développement d'une structure omnisport tournée vers les jeunes, l'inclusion et l'accompagnement social. Voilà pour l'actualité. Bonne fin de journée avec Radio Camargue.
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1: Du soleil et de la chaleur pour demain sur la Camargue. Il va faire beau toute la journée. Concernant les températures, on sera entre 25 et 29 demain matin. Et l'après-midi, on aura 29 degrés à Montpellier. Il fera 30 à Arles et Carry-le-Rouet et 32 pour Vergès. Bienvenue sur Radio Camargue. Petit classique de Daft Punk maintenant pour se faire plaisir. Voici One More Time.
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0: facilite la vie de tous les jours. On parle de quoi, Emilie, aujourd'hui?
1: Qui a une piscine ici? Guillaume, t'as une piscine?
2: Moi, j'ai une piscine, mais hors sol, enfin un truc.
1: Oui, t'as une piscine, quoi.
2: Moi, j'ai une piscine.
1: Une astuce pour nettoyer un petit peu l'eau de votre piscine. Oh, je vous explique. Quand je dis ça, je parle des huiles, des crèmes solaires, des cheveux qui se retrouvent à la surface de l'eau. Mmh. Tu vois, et ça, c'est un peu pénible.
2: Ah, ouais.
1: Et ben, l'astuce, c'est simplement de mettre dans votre piscine une balle de tennis.
2: Et voilà, je le savais, je le fais.
1: Tu le savais?
2: Ouais.
1: Une balle de tennis, comme ça, elle va absorber tout ce qu'il y a à la surface, et notamment les crèmes solaires et les huiles.
2: Il faut savoir qu'ils te vendent des trucs exprès sur plein de sites internet. C'est souvent des espèces de fleurs blanches qui flottent sur l'eau, avec des pétales en espèce de coton. Voilà.
3: Ouais.
2: Ça coûte une fortune, alors que la balle de tennis, elle coûte rien, et elle fait le même travail. Voilà.
1: Ouais, exactement.
3: Et pourquoi la balle de tennis, ça fait quoi?
2: Parce qu'il y a les petits, elle est poilue, tu sais, et elle reprend tous les trucs gras, elle prend les cheveux, elle les chope, etc. Oh. etc.
3: Voilà. Moi, je bois la tasse pour tout enlever.
2: Non, mais c'est tellement...
1: On va voir beaucoup.
2: La piscine, c'est cool, mais alors qu'est-ce que c'est l'enfer à nettoyer?
1: Quel problème de riche.
3: Toi, t'es vraiment dans un château où c'est une piscine olympique, quoi. Donc.
1: Et ouais.
2: Non, mais moquez-vous. Si vous croyez que c'est facile, cette espèce de barre qui fait 50 mètres de long pour aller faire les épuisettes, là, tout ça. Le bassin est beaucoup trop grand, je n'arrive pas à m'en sortir.
3: Pauvre. J'adore, moi, c'est les petits robots de piscine. Je trouve ça tellement incroyable à regarder. Je pourrais passer des heures à le regarder bosser comme ça. Dire, il travaille bien, le petit robot, il monte partout.
2: Ouais, mais j'ai l'impression que le robot de piscine, tu l'achètes vraiment quand t'as une vraie piscine en dur, mais c'est un truc tu sais que tu construis donc.
3: Et que ça tombe très vite en panne, ces petites saloperies là.
2: Allez, dans quelques instants sur Radio Camargue, Christophe Maé. On vous a prévu la lune pour profiter de l'après-midi. Il y aura l'infotrafic aussi dans un instant. À tout de suite.
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35: Les ralentissements habituels ce soir à Salon de Provence. Vous perdez 5 minutes sur le boulevard Danton et pour vous qui circulez sur le boulevard des Capucins. À Istres, sur la Transhumance, depuis le rond-point Marcel Dassault, vous vous êtes ralenti de 5 minutes. 10 minutes de perdu ce soir sur la N568 entre Fosse et Port-de-Bouc. Et puis à Arles, autour de l'aqueduc du Pont de Croix, sur la D570N, vous êtes ralenti de 5 minutes. Bonne route avec Radio Camargue.

0: Christophe Maé sur Radio Camargue, on vient d'écouter La Lune.
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0: Le fil rouge, aujourd'hui on parle malbouffe un petit peu dans l'émission et on vous demande quel est votre plaisir coupable en malbouffe. Le truc que vous aimez bien de temps en temps manger parce que ça, voilà, ça fait longtemps que vous ne l'avez pas mangé. Et puis voilà, plaisir coupable quoi. Jérôme nous a parlé tout à l'heure des frites maison, et il a parlé des noix de cajou, mais j'aurais pas mis ça en malbouffe, mais bon pourquoi pas. Qu'est-ce qu'il y a?
2: Les beignets de crevettes. Les beignets de crevettes.
3: C'est vrai que la petite beignets de crevettes, sauce aigre douce, tout simplement.
2: Non, la petite sauce un peu huileuse là. Je sais pas comment elle s'appelle, un petit peu. Je sais plus comment.
0: C'est avec sauce aigre douce qui est un peu piquante et sucrée en même temps.
2: Ouais, je sais. Mais alors, j'en ai été malade une fois à m'en manger 30 ou 40 sans m'arrêter. C'est trop bon ça.
0: Ouais, faut, mais c'est du gras, ça reste du truc frit, donc faut y aller tranquille.
2: Et après le gras, je le mets en plus sur le riz cantonais. Oh là là. Ne passez pas aux toilettes derrière moi, c'est un énorme problème.
0: Mon Dieu. Il y a des messages qui arrivent au 07 44 88 50 40. Sophie nous dit le kebab sauce blanche avec double dose de frites à 2h du matin, c'est sacré.
3: Oh le tacos. Oh le tacos.
2: Alors je suis plus kebab que tacos.
0: Eh ben moi aussi, dis donc.
3: Tacos avec vraiment sauce algérienne.
0: Cédé à cette mode du tacos, j'avoue. Maxime nous dit, j'adore. Moi mon truc inavouable, c'est de tremper mes frites directement dans le milkshake et la vanille. Voilà, donc là c'est plaisir coupable, quoi, mais bizarre.
2: Il y a des gens qui le font avec le coca aussi, qui trempent leurs frites dans le coca.
3: Oh, quelle horreur.
0: Et bon appétit, bien sûr. Dans un instant, il y a le journal des bonnes nouvelles qui arrive sur Radio Camargue. Et juste avant, Timbaland avec Nelly Furtado.

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1: Le journal des bonnes nouvelles. Jérôme.
2: Une bonne idée pour rendre le passage aux urgences plus serein, le CHU de Rouen lance l'application Follow Me qui permet en fait aux patients et à leurs proches de suivre en temps réel les étapes de leur prise en charge. Ah oui, on s'est dit, mais pourquoi on n'y a pas pensé avant? En fait, cette innovation, qui améliore l'information, réduit l'incertitude liée à l'attente et facilite la communication avec les équipes soignantes. Donc tu peux voir tes étapes. Plus que 183 avant d'être pris, plus que 8 heures d'attente.
1: Et puis la batterie qui baisse à vue d'œil en même temps. Mais bon, l'idée est bonne de base quand même. Non, c'est une bonne nouvelle. Merci Jérôme. Jérôme, j'ai pensé à toi pour le zapping qui arrive dans un instant sur Radio Camargue. Mmh. Tu sais, quand tu nous racontes comment ta chérie te raconte sa journée avec beaucoup trop de détails. Voilà.
2: Maladie qui arrive chez mes filles aussi. Hein.
1: Alors, sache que visiblement, c'est un truc de fille globalement et tu vas le comprendre dans un instant avec le zapping. Je vous conseille de rester là. On écoutera Mark Morrison avec Return of the Mac et voici les infos avec Virginie Quianon sur Radio Camargue.
3: Bonsoir à tous, à la une de l'actualité. La vague de chaleur s'intensifie en France. 53 départements sont placés en vigilance orange canicule à partir de demain, soit 27 de plus par rapport à aujourd'hui. Le quart nord-est, le centre Val-de-Loire, une partie de l'Occitanie et de la région Auvergne-Rhône-Alpes sont désormais concernés. Les températures vont grimper jusqu'à 40 degrés en fin de semaine. Les autorités appellent à la vigilance. En parallèle et à cause de la canicule, la fête de la musique prévue dimanche est annulée dans plusieurs villes concernées par la vigilance orange, notamment dans la Sarthe, en Corrèze, en Seine-et-Marne ou encore en Charente-Maritime. Plusieurs centaines de parents se sont rassemblés aujourd'hui devant l'école Saint-Dominique à Paris pour dénoncer l'inaction des pouvoirs publics dans le scandale des violences présumées dans le périscolaire. Les manifestants réclament plus de protection pour les enfants et une réforme de la chaîne judiciaire. Depuis le début de l'année, 132 animateurs ont été suspendus à Paris, dont 52 pour des soupçons de violences sexuelles ou sexistes. La France progresse lentement vers l'électrification de son économie. Selon l'Union française de l'électricité, 27% de l'énergie consommée dans le pays est désormais électrique, un niveau légèrement supérieur à la moyenne européenne. Le bâtiment reste le secteur le plus électrifié et les transports sont à la traîne avec seulement 2%. Les apprentis font souvent des heures sup, c'est ce que dit une étude du ministère du Travail. Ça concerne 67% des étudiants du CAP au Bac plus 2 et même 71% dans les métiers de bouche. L'enquête souligne aussi que 84% d'entre eux sont exposés à des conditions de travail pénibles. Et malgré ça, l'apprentissage reste plébiscité. 96% des jeunes interrogés disent être satisfaits de leur métier. C'est le cas de Jade, elle est en alternance.
4: Pour moi, l'alternance, c'est vraiment une bonne alternative si on n'a pas forcément trouvé de vrai contrat. Et je trouve que c'est plutôt bien dans le sens où on n'est pas lâché sans aide dans le monde du travail. En étant dans ma première année d'alternance, c'est une expérience que je recommande. Pour ma part, ça se passe très bien. Il faut vraiment comprendre que c'est vraiment l'entreprise le plus important. Et le fait d'être formé à côté, c'est vrai que c'est vraiment bien et c'est vraiment utile.
3: Propos recueillis par Miline Desbac. En rugby, Fabien Galthié a dévoilé la composition du 15 de France A qui affrontera l'Angleterre demain à Vannes en match amical. Le pilier Jefferson Poirot effectue son retour en bleu 6 ans après sa retraite internationale et le Lyonnais Michael Guillard portera le brassard de capitaine. Voilà pour l'actualité, bonne fin de journée à tous.

0: Camargue et Amel Ben, c'était L'amour ça se donne.
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0: C'est l'heure du zapping, zapping internet. Aujourd'hui, on va sur les réseaux sociaux de Matt. Alors, Matt DCLS, je suppose qu'elle s'appelle Mathilde, mais on va supposer que voilà, son pseudo, c'est MATHDCLS. Et j'ai beaucoup pensé à Jérôme en voyant cet extrait-là, parce que Jérôme s'est beaucoup plaint de sa chérie qui met trop de détails quand elle raconte sa journée, voilà, et trucs qui sont pas utiles. Voilà. Bah, il faut croire que les filles aiment ça, les détails, dans toutes les conversations. Écoute, tu vas comprendre, Jérôme, écoute.
2: C'est que le mien, ou vous aussi, votre mec, quand il raconte des histoires sans détails. Bah ouais, la marque, il s'est mis en couple. Elle s'appelle comment? Il l'a rencontrée où? Depuis quand ils se fréquentent? Comment ils se sont mis ensemble? C'est bon, il a fait sa demande, ils vont se marier. Il a fait sa demande où? Il l'a fait comment? Est-ce qu'il a posé le genou ou pas? Est-ce qu'il a pleuré? Quand est-ce qu'il se marie? Est-ce que t'as une photo de la bague? Et puis quand tu oses demander tous ces détails qui me semblent, pour ma part, le béaba d'une histoire, il te regarde avec un regard vide. En mode, bah je sais pas. Mais comment ça tu sais pas?
0: Comment ça tu sais pas? Hein?
3: Bah oui, enfin, moi je suis tout à fait d'accord avec elle.
4: Mais combien de fois ma chérie me pose des questions et ma réponse est, bah je sais pas, j'ai pas demandé.
0: Non mais enfin, moi, on s'en fout, non? Je pense qu'on met pas nos centres d'attention et de l'importance au même endroit, tu vois. Les enfants, des fois, on fait des trucs et me racontent ça s'est passé comment? Je suis bien. Voilà, je m'arrête là, ça s'est bien passé. Des fois, tu vois, quand on met notre chienne à son hôtel pour chien et qu'on revient après les vacances et que je vais récupérer le chien. Alors, elle a eu un copain, elle s'est bien amusée, elle a fait quoi? J'ai pas demandé tout ça, moi j'ai juste récupéré mon chien, basta, ça me va?
4: Tu vois? Le pire, et je pense que tous les papas qui sont comme nous, qui racontent très peu, l'ont déjà vécu, comment s'est passée la journée d'école? Réponse, bien. Et 2 heures après, tu fais, oh bah il a un petit bobo sur le genou, elle fait, ah oui, je t'ai pas dit, c'est vrai qu'il est tombé. Et là, tu sens que t'avais oublié le détail le plus important, et bah évidemment, tu m'as dit juste bien, tu me racontes jamais rien.
0: Tout le monde a vécu ça de toute façon. On va jouer sur 100 français dans un instant. Et juste avant sur Radio Camargue, c'est Luis Fonsi et Justin Bieber avec Despacito.

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1: On joue à sur 100 français, des questions sur nous, notre manière de faire, de voir les choses, l'occasion de voir si vous êtes concerné, d'accord, pas d'accord, et si vous arrivez à trouver la réponse qui se situe entre 0 et 100. Voici la question sur 100 français en couple. Combien dorment dans des lits séparés?
2: En bonne ou
3: Il y en a un qui fait ça.
1: Ça se fait beaucoup, c'est très à la mode.
2: C'est vraiment très à la mode. Si t'as une trompette dans le pif, je peux comprendre que la personne ait envie de dormir.
1: T'as les gens qui ont une trompette dans le pif, t'as les gens qui ont chaud. Bah, tu vois, en ce moment, avec la chaleur, des fois, c'est très désagréable de dormir parce que tu dégages de la chaleur, etc. T'as des gens, il y a l'histoire des couettes, tu sais, la couette, qu'il y en a un qui en prend plus que l'autre, etc. Donc, il y a des gens qui ont trouvé des solutions.
3: Et t'as de plus en plus de couples qui veulent vivre séparément.
1: Oui.
3: Tu vois, ils ont chacun leur appart et tout.
1: Alors, voici la question sur 100 français en couple, combien dorment dans des lits séparés? 13 pour Jérôme.
3: Oh, j'allais dire moins, moi j'allais dire 6.
1: 6 pour Émilie, eh bien c'est Jérôme le plus proche. L'orchestre était très fort. J'ai perdu 2 points d'audition.
3: Vous aussi?
2: Oui, pense qu'à lui.
1: C'est 10, la bonne réponse Jérôme, bravo. C'est toi qui es le plus proche. Ben oui, et ça augmente, il y a genre 2-3 ans c'était 8. Donc ça augmente d'année en année.
2: Parlons de ce réel problème là. Moi, je suis toujours froid. Les filles, vous avez toujours froid. Par contre, l'été, non, vos pieds gelés, ça, on les a plus.
1: Non. Parce qu'il fait chaud l'été.
3: Bah, tu les veux?
2: Bah oui, on les veut. Là, l'été, on demande que ça, du frais. Tout ce qui ressemble à 2 degrés en dessous, on prend, on se roule sur le lit, on écarte nos jambes pour chercher du frais sur notre draousse. Je peux te dire que les pieds froids, on les prend.
1: Calme-toi, Jérôme, c'est pas bon pour ton cœur. Sur Radio Camargue. Dans un instant, c'est Taïk qui arrive à écouter Girlfriend et puis on va retrouver les infos de 18h. On se dit à tout de suite sur Radio Camargue.
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0: Du monde ce soir sur les routes arlésiennes. Sur la N113 vers route de Saint-Gilles, vous perdez 5 minutes. 5 minutes également route de Croix en direction de l'aqueduc du pont de Croix. Dans le centre-ville, c'est compliqué également. Entre la rue Gambetta, l'avenue du Maréchal Leclerc, le boulevard d'Hélice et le boulevard Émile Combes, vous perdez 5 à 10 minutes. Pas de changement ce soir sur la Transhumance depuis Boucasson vers Miramas à Istres. Vous perdez 5 minutes. 5 minutes de retard également sur la N569 allée du Clairin. Et puis à Salon de Provence, ça ne bouge pas non plus. Sur le boulevard des Capucins, vous perdez toujours 5 minutes. Bonne route.

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1: Très bon début de soirée à toutes et tous à l'écoute de Radio Camargue et bienvenue. Tame Impala pour Dracula, pour la suite des tubes, il y aura Sia également. Et à 18h, on va retrouver l'info régionale présentée par Virginie Quinon sur Radio Camargue.
2: Bonsoir Guillaume, bonsoir à tous, l'info en Camargue et dans la région. Les températures vont grimper en Provence ce week-end. Des spectacles taurins à venir et puis le retour du parc Amigoland dans le Gard. Avant ça, un rapide coup d'œil sur le temps. Demain en Camargue, le ciel reste ensoleillé avec un léger vent à 40 km/h par endroit. Les températures demain matin, 24 à 29 degrés à Martigues, Arles et Salon et jusqu'à 32 degrés demain après-midi. Mais tout d'abord, un feu de broussailles s'est déclaré ce midi à Arles, près du cimetière des Neuf Collines, en bordure de la N570. Une vingtaine de sapeurs-pompiers ont été mobilisés. Ils sont parvenus à maîtriser l'incendie en une vingtaine de minutes. Au total, 3000 mètres carrés de végétation sont partis en fumée. Aucune habitation n'a été menacée. Une surveillance a été maintenue sur place pour éviter toute reprise du feu. La Provence va connaître un week-end très chaud. Selon Météo France, les températures pourraient atteindre jusqu'à 38 degrés dans le Val de Durance et à l'intérieur des terres samedi et dimanche. Sur le littoral, des brises marines limiteront la hausse du mercure autour de 30 à 33 degrés. Et malgré cette chaleur, aucun département de la région n'est pour l'instant placé en vigilance canicule. 39 élus du Gard et des Bouches-du-Rhône affichent leur opposition au projet de ligne à très haute tension entre Jonquière-Saint-Vincent et Fos-sur-Mer. Réunis à Arles, ils demandent à l'État d'abandonner le tracé aérien porté par RTE. Les élus réclament l'étude de solutions alternatives comme l'enfouissement des lignes pour préserver les paysages de la Camargue, de la Croix et de Terre d'Argence. Des spectacles taurins dans les arènes de Nîmes cet été, ce sera entre le 13 et le 21 août prochain. Théo Mollet.
3: Oui, 4 spectacles au total, 2 courses camarguaises inscrites au trophée des As ouvriront les activités avec la présence des meilleurs asteurs et de cocardiers réputés. Autre temps fort attendu, un spectacle équestre le 14 août avant les grandes olympiades des Guardians le 21 août qui mettront aux prises plusieurs manades de la région. Entre 3500 et 5000 spectateurs sont attendus pour chacun de ces rendez-vous. La municipalité annonce également la distribution de plus d'une centaine de places gratuites par spectacle à des personnes aux revenus modestes.
2: Merci Théo. Les prix, 5 euros pour les jeunes, 10 euros pour les adultes. La France progresse lentement vers l'électrification de son économie. Selon l'Union française de l'électricité, 27% de l'énergie consommée dans le pays est désormais électrique, un niveau légèrement supérieur à la moyenne européenne. Le bâtiment reste le secteur le plus électrifié et les transports sont à la traîne avec seulement 2%. Enfin, c'est le retour d'un rendez-vous estival au Gros du Roi. Le parc d'attractions Amigoland ouvre ses portes demain. Les visiteurs pourront profiter des manèges et des attractions tous les soirs de 20h à 2h du matin. Les espaces de restauration ouvriront dès 19h. Voilà pour l'actualité. Bonne soirée avec Radio Camargue.
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1: Encore du soleil et de la chaleur pour demain. Sur la Camargue, il va faire beau toute la journée. Les températures le matin, comptez 25 au Gros du Roi. On aura 28 degrés à Arles, 29 à Aiguières et Margues. Et l'après-midi, ça devrait aller jusqu'à 32 degrés maximum. Sur Radio Camargue, vos tubes préférés avec Sia maintenant et Never Give Up.
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0: Bon début de soirée sur Radio Camargue avec Tame Impala, c'était Dracula.
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0: Allez, c'est l'heure de jouer au qui a dit une célébrité qui prononce une phrase. On essaie de retrouver qui est la célébrité. On va poser plein de questions pour ça, comme ça on vous met sur la piste et vous jouez en même temps que nous. Sachant que si on se trompe, on a 10 secondes de malus. Le seul indice qu'on va voir tous ensemble, c'est la voix. Grosse voix, c'est un homme. Petite voix, c'est une femme. Jérôme, qui a dit...
2: J'essaie de vivre des trucs qui me stimulent pour être inspiré.
0: Français ?
3: Oui, oui, il est francophone.
0: Francophone ou français ? Attention, c'est différent, Jérôme. Il sait pas. Il est en train de vérifier actuellement.
4: Il est francophone.
3: Ah, regarde mes mains sont là.
0: Ah, donc il est canadien.
3: Non.
0: Il est belge.
3: Ah non, ils sont partis dans toutes les pays.
4: Bon,
3: non,
4: il est acteur.
3: Il fait de l'acting, oui.
0: Manu Payet.
3: Il chante aussi un petit peu.
0: Manu Payet, non.
4: Oh. Et c'est quoi son métier principal? C'est pas l'acting et le chant.
0: Non mais moi ça me
4: plaît. Il est sportif.
0: Ce qui m'embête c'est le francophone là. Il est pas. Tu dis il est francophone, donc il est pas né en France métropolitaine, il est pas né en France tout court, il quoi.
3: Ah mais si tu fais tous les pays, on va y passer 25 minutes.
4: Et c'est pour ça, attends. Alors, c'est pas son métier principal. Il est journaliste?
3: Non.
4: Il est animateur radio?
3: Non.
4: Il est animateur télé, je voulais dire.
3: Non plus.
0: Il est influenceur.
4: Enfin,
3: ils m'ont fait tous les métiers encore. Ils sont passés à côté de celui qui
0: sportif,
3: me propose tous les jours.
0: Humoriste.
3: Bah non.
0: Humoriste.
3: Non, oui, humoriste.
0: Il est humoriste, voilà.
4: Ah,
0: il est humoriste. Et il est humoriste. Très bien. Donc il est humoriste.
4: Attends, redis la phrase.
3: J'essaie de vivre des trucs qui me stimulent pour être inspiré.
4: François Damiens.
3: Non.
0: Allez, tiens.
4: Oh.
0: Mais non, il est pas belge, t'as dit. Non. Alors attends.
4: On sait pas.
0: Mais il a un peu de bouteille ou il est plutôt jeune?
3: Il a la cinquantaine.
4: Okay. Il fait vraiment rire.
3: Ah oui, oui, oui.
0: Gad Elmaleh.
3: Oui. Bonne réponse de
0: Guillaume. Allez.
3: Alors Guillaume,
4: oui. t'aurais
3: cité Maroc?
0: Non, j'aurais pas cité Maroc.
3: Ah,
0: mais
3: voilà.
0: Je crois qu'il est un peu maroco-canadien, Gad Elmaleh, non?
3: Maroco-canadien, oui.
0: Ah, tu vois, donc j'avais bon finalement. T'aurais dû dire à moitié, et là j'aurais trouvé
3: tout
0: de suite.
3: Oui, mais il est né à Casablanca.
4: Comme Christina.
0: Comme Christina?
4: Christina Maroco.
0: Oh
4: là, wow. Personne ne se rappelle d'elle.
0: Ah non, mais je pense qu'on va passer directement à la suite. On va pas.
4: Oui,
0: on va pas.
4: Avec Marc Lavoine.

0: Très court instant, il y aura l'info trafic aussi sur Radio Camargue. À tout de suite.
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7: Ça reste difficile à Arles ce soir sur la N113 vers route de Saint-Gilles. Vous perdez 5 minutes. 5 minutes de retard également sur la D570N et route de Croix vers l'aqueduc du pont de Croix. Et dans le centre-ville, sur la rue Gambetta, vous perdez là aussi 5 minutes. Sur la N568 entre Fos et Port-de-Bouc, ça circule bien. Aucun ralentissement pour l'instant. Même chose sur la N569. En revanche, à Istres, sur la transhumance depuis Boucasson vers Miramas, vous êtes ralenti de 5 minutes. Et puis sur la D16 à Salon Provence, en direction d'Écanourgues, là aussi vous êtes ralenti de 5 minutes. Bonne route avec Radio Camargue.

0: Radio Camargue et Shania Twain pour That Don't Impress Me Much.
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0: Le fil rouge, aujourd'hui on parle de malbouffe et on vous demande quel est votre petit plaisir coupable en malbouffe. Voilà, le petit truc que vous vous accordez de temps en temps en vous disant « Oh là là, je vais me faire un petit plaisir, machin bidule. » Et voilà, et vous allez acheter une petite bricole quoi. On a parlé de plein de choses, hein, les restos chinois, on a parlé McDo, on a parlé frites maison, on a parlé saucisson, on a parlé de plein de choses.
2: Nous, le Summer Body, on vient de lui mettre un coup de pied aux fesses.
0: Ouais, non, c'est, ouais, nous c'est Summer Grady, hein, c'est... bref, les messages
2: Summer
0: arrivent... Non.
2: Bah si, moi je suis pas tout jeune.
0: Ah oui, tout là oui. Inès nous dit, les nouilles instantanées premier prix, vous savez, c'est avec le sachet de poudre hyper chimique, j'avoue, je m'en fais un bol en cachette dès que je suis toute seule à la maison. J'adore.
2: Non mais par contre on est d'accord sur un truc, enfin, je sais que nous trois on est plus dans ce style là, mais pour plein de gens c'est plus le sucré, mais moi le soir si j'ai envie de grignoter c'est salé quoi.
3: Ah oui, moi aussi.
0: Moi aussi.
3: Que du salé.
0: Ouais.
3: Oh. Ou alors en ce moment, un petit magnum aux amandes. Les glaces.
0: Ils ont sorti un magnum avec, tu sais, recouvert de pistaches, là, de chocolat pistache, il est vert et tout, là. Une merveille.
3: Oh là,
0: le maïs grillé. Maïs grillé, gros danger à la maison aussi, le maïs grillé.
3: Les franuis. Vous connaissez les franuis?
0: C'est les framboises avec du chocolat.
3: Oui, oh là là là là, ça je peux te démonter la boîte en 2 secondes.
0: Ok, Alexandre nous dit un pot de patates tartinées entières devant la télé avec la grosse cuillère à soupe, sans aucun remords. Bon, non, c'est un peu trop écœurant, mais je comprends.
2: Pain au lait Nutella, les petites brioches pastillées là, en long là, que vous coupez en deux au milieu, vous mettez un petit peu de Nutella à peu près de la hauteur de la briochette que vous avez coupé en deux, vous en faites une deuxième et à la deuxième brioche, vous regrettez.
0: Bah oui. Déjà à mâcher c'est extrêmement compliqué, à avaler c'est très dangereux même.
2: Et alors, 2 jours après, tous les volcans d'Auvergne qui viennent sur le visage.
0: Bon, en attendant, merci pour vos nombreux messages arrivés au 07 44 88 50 40. David Guetta avec Love Don't Let Me Go en classique Radio Camargue, et dans un instant, le journal.

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1: Le journal des bonnes nouvelles. Jérôme.
2: Et bonne nouvelle pour celles et ceux qui prennent l'avion. Les compagnies aériennes ont maintenant l'obligation de regrouper les enfants de moins de 14 ans proches de leurs parents. Sans supplément.
1: Bah oui.
2: Autre nouveauté, les compagnies doivent aussi intégrer au prix affiché le coût du bagage cabine.
1: Ah oui, bon, bah, très bien.
2: C'est-à-dire que maintenant, c'est compris dans le prix.
1: Bien sûr,
2: un supplément.
3: Ah, super.
1: Eh ben, merci, Jérôme. On va parler de premier rendez-vous dans un instant. Il y a un nouveau premier date à la mode en ce moment, un truc que les gens aiment faire. Et beaucoup de célibataires sont d'accord avec ça. Et qu'est-ce que je pourrais vous dire pour vous aider? C'est une bonne période, voilà, pour en profiter maintenant. Ok.
4: Bah, j'ai trouvé.
1: Vous bougez pas, Zao MC Solar avec Comme Caroline et d'abord les infos avec Virginie Quienon sur Radio Camargue.
5: Bonsoir à tous, à la une de l'actualité. La vague de chaleur s'intensifie en France. 53 départements sont placés en vigilance orange canicule à partir de demain, soit 27 de plus par rapport à aujourd'hui. Le quart nord-est, le centre Val-de-Loire, une partie de l'Occitanie et de la région Auvergne-Rhône-Alpes sont désormais concernés. Les températures vont grimper jusqu'à 40 degrés en fin de semaine. Les autorités appellent à la vigilance. En parallèle et à cause de la canicule, la fête de la musique prévue dimanche est annulée dans plusieurs villes concernées par la vigilance orange, notamment dans la Sarthe, en Corrèze, en Seine-et-Marne ou encore en Charente-Maritime. Plusieurs centaines de parents se sont rassemblés aujourd'hui devant l'école Saint-Dominique à Paris pour dénoncer l'inaction des pouvoirs publics dans le scandale des violences présumées dans le périscolaire. Les manifestants réclament plus de protection pour les enfants et une réforme de la chaîne judiciaire. Depuis le début de l'année, 132 animateurs ont été suspendus à Paris, dont 52 pour des soupçons de violences sexuelles ou sexistes. La France progresse lentement vers l'électrification de son économie. Selon l'Union française de l'électricité, 27% de l'énergie consommée dans le pays est désormais électrique, un niveau légèrement supérieur à la moyenne européenne. Le bâtiment reste le secteur le plus électrifié et les transports sont à la traîne avec seulement 2%. Les apprentis font souvent des heures sup, c'est ce que dit une étude du ministère du Travail. Ça concerne 67% des étudiants du CAP au Bac plus 2 et même 71% dans les métiers de bouche. L'enquête souligne aussi que 84% d'entre eux sont exposés à des conditions de travail pénibles. Et malgré ça, l'apprentissage reste plébiscité. 96% des jeunes interrogés disent être satisfaits de leur métier. C'est le cas de Jade, elle est en alternance.
6: Pour moi, l'alternance, c'est vraiment une bonne alternative si on n'a pas forcément trouvé, voilà, de vrai contrat, et je trouve que c'est plutôt bien dans le sens où on n'est pas lâché sans aide dans le monde du travail. En étant dans ma première année d'alternance, c'est une expérience que je recommande. Pour ma part, ça se passe très bien. Il faut vraiment comprendre que c'est vraiment l'entreprise le plus important, et le fait d'être formé à côté, c'est vrai que c'est vraiment bien et c'est vraiment utile.
5: Propos recueillis par Miline Desbacs. En rugby, Fabien Galthié a dévoilé la composition du 15 de France A qui affrontera l'Angleterre demain à Vannes en match amical. Le pilier Jefferson Poirot effectue son retour en bleu 6 ans après sa retraite internationale et le Lyonnais Michael Guillard portera le brassard de capitaine. Voilà pour l'actualité, bonne fin de journée à tous.

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1: Allez, le chiffre du jour. 63, notre chiffre du jour, mesdames, messieurs. On va parler de premier rendez-vous. Il y a une étude sur les premiers rendez-vous qui a été menée récemment et qui nous apprend quelque chose de très intéressant. Il y a un nouveau premier date à la mode. Un endroit, une activité à faire avec la personne qu'on convoite qui cartonne en ce moment. Et si vous étiez avec nous, je vous ai dit, bah, la période est bonne pour en profiter.
2: Tu vois, je vais le laisser à Émilie.
1: Laisse-le à Émilie si tu l'as. Vas-y,
3: bah, qu'est-ce que ça peut être? Si la période est bonne, je dirais dans une piscine.
1: Non, c'est pas dans une piscine. C'est
3: barbecue.
1: Non plus, c'est pas dans un barbecue parce que ça brûle, ça. Il faut faire attention, Émilie.
3: Pendant un barbecue.
1: Je vais te donner un indice sonore, Émilie. Ok.
3: Vas-y.
1: Écoute bien, indice sonore.
3: Ah, pendant la Coupe du Monde.
1: Alors attention.
3: Pendant un match.
1: Allez, on y est.
3: Pendant un match de la Coupe du Monde de la France.
1: 63% des célibataires interrogés, c'est notre chiffre du jour, expliquent que un premier date, ça peut être aussi ce matin un match de foot avec la personne que vous convoitez. Alors pourquoi c'est tant à la mode que ça? Est-ce que vous avez une idée? Parce que ça, c'est quand même intéressant. Je trouve ça fou, cette étude, elle est marrante.
2: Parce que ça fait des points communs pour avoir un sujet de discussion.
1: Il y a surtout que
3: l'ambiance.
1: La plupart des gens qui suivent le foot, sur le moment, ils vont oublier de jouer leur rôle, en fait. Tu vois, ils vont pas jouer un rôle de attention, je fais attention. Tu vas juste être vrai dans ce moment-là, tu vas vivre tes émotions.
3: C'est vrai.
1: Et tu vas surtout, ça aide quand même à briser la glace, toi, tu vois.
2: Ouais, enfin,
3: heureusement que mon mec, il m'a pas vu la première fois pendant un match de l'équipe de France, je te le dis.
2: Oui, t'aurais dit.
3: Oui.
2: Non, mais je suis désolé, pour moi, je reçois un date, enfin, elle me dit, on va faire un truc de match de la Coupe du Monde. Elle commence à me raconter sa vie, je lui dis, tais-toi, je regarde le match, quoi. Hein,
1: non, mais je pense que tu préviens que.
3: Et donc, on voit ton vrai visage à ce moment-là.
2: Mais pas du tout. C'est juste, c'est important le match, elle viendra après, elle.
1: Ouais, donc du coup, elle se sent délaissée, elle viendra plus du tout après, tu vois, ça marche pas, ça.
2: Eh ben, la prochaine fois, on fait ça en camping paradis, j'embêterai personne.
1: Bon, dans un instant, on va retrouver l'éphéméride de demain sur Radio Camargue, et juste avant, on vous cale The Weeknd maintenant avec Blinding Lights.

0: Il y a deux événements qui ont marqué la journée du 19 juin. La première apparition de Garfield en bande dessinée, le chat orange qui aime pas les lundis.
1: Ah oui.
0: Voilà, c'était en 78. Et puis en 2007, le lancement de YouTube en France. Voilà, ça s'est passé un 19 juin.
2: Marchera pas.
0: Les anniversaires, Philippe Manœuvre, 72 ans pour le spécialiste du rock. Bon anniversaire à l'acteur Laurent Gamelon qui aura 66 ans. Bouchez vos oreilles si vous regardez Massinger, vu récemment dans Massinger. 54 ans pour Jean Dujardin. Bon anniversaire à Nadia. Et c'est
2: pas vu dans Massinger.
0: Oh, peut-être bientôt, on sait pas. Hein. 53 ans pour Nadia, ce sera l'anniversaire de Macklemore qui aura 43 ans demain et on fêtera les 34 ans de...
2: Jake.
0: De Jake, exactement. Et on a fait le tour de la journée. Bon anniversaire d'avance à vous si vous êtes né un 19 juin. On va se quitter l'équipe, on va souhaiter une bonne soirée, ça va faire du bien à tout le monde. Bonne soirée Jérôme, bonne soirée Émilie.
2: Bah des bisous.
1: Bonne
2: soirée.
0: Rendez-vous demain 16h-19h sur Radio Camargue. On se quitte avec Naïka. One Track Mind là, qui arrive dans quelques instants, le temps de retrouver les infos, la météo de 19h et la soirée disco Radio Camargue.
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1: Bon début de soirée et bienvenue sur Radio Camargue. Merci de nous avoir choisi dans quelques instants. La soirée disco avec Patrick Hernandez, Chemise également. Et l'info régionale à 19h avec Virginie Quiénon sur Radio Camargue. 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
2: Bonsoir Guillaume, bonsoir à tous. L'info en Camargue et dans la région. Les températures vont grimper en Provence ce week-end. Des spectacles taurins à venir et puis le retour du parc Amigoland dans le Gard. Avant ça, un rapide coup d'œil sur le temps. Demain en Camargue, le ciel reste ensoleillé avec un léger vent à 40 km/h par endroit. Les températures demain matin, 24 à 29 degrés à Martigues, Arles et Salon et jusqu'à 32 degrés demain après-midi. Mais tout d'abord, un feu de broussailles s'est déclaré ce midi à Arles, près du cimetière des Neuf Collines, en bordure de la N570. Une vingtaine de sapeurs-pompiers ont été mobilisés. Ils sont parvenus à maîtriser l'incendie en une vingtaine de minutes. Au total, 3000 mètres carrés de végétation sont partis en fumée. Aucune habitation n'a été menacée. Une surveillance a été maintenue sur place pour éviter toute reprise du feu. La Provence va connaître un week-end très chaud. Selon Météo France, les températures pourraient atteindre jusqu'à 38 degrés dans le Val de Durance et à l'intérieur des terres samedi et dimanche. Sur le littoral, des brises marines limiteront la hausse du mercure autour de 30 à 33 degrés. Et malgré cette chaleur, aucun département de la région n'est pour l'instant placé en vigilance canicule. 39 élus du Gard et des Bouches-du-Rhône affichent leur opposition au projet de ligne à très haute tension entre Jonquière-Saint-Vincent et Fos-sur-Mer. Réunis à Arles, ils demandent à l'État d'abandonner le tracé aérien porté par RTE. Les élus réclament l'étude de solutions alternatives comme l'enfouissement des lignes pour préserver les paysages de la Camargue, de la Croix et de Terre d'Argence. Des spectacles taurins dans les arènes de Nîmes cet été. Ce sera entre le 13 et le 21 août prochain. Théo Mollet.
3: Oui, 4 spectacles au total, 2 courses camarguaises inscrites au trophée des As ouvriront les activités avec la présence des meilleurs asteurs et de cocardiers réputés. Autre temps fort attendu, un spectacle équestre le 14 août avant les grandes olympiades des Guardians le 21 août qui mettront aux prises plusieurs manades de la région. Entre 3500 et 5000 spectateurs sont attendus pour chacun de ces rendez-vous. La municipalité annonce également la distribution de plus d'une centaine de places gratuites par spectacle à des personnes aux revenus modestes.
2: Merci Théo. Les prix, 5 euros pour les jeunes, 10 euros pour les adultes. La France progresse lentement vers l'électrification de son économie. Selon l'Union française de l'électricité, 27% de l'énergie consommée dans le pays est désormais électrique, un niveau légèrement supérieur à la moyenne européenne. Le bâtiment reste le secteur le plus électrifié et les transports sont à la traîne avec seulement 2%. Enfin, c'est le retour d'un rendez-vous estival au Gros du Roi. Le parc d'attractions Amigoland ouvre ses portes demain. Les visiteurs pourront profiter des manèges et des attractions tous les soirs de 20h à 2h du matin. Les espaces de restauration ouvriront dès 19h. Voilà pour l'actualité. Bonne soirée avec Radio Camargue.
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1: Encore du soleil et de la chaleur pour demain sur la Camargue. Il va faire beau toute la journée. Concernant les températures, le matin, on sera entre 25 et 29 degrés. Et on gagnera des degrés encore l'après-midi avec 29 à Montpellier, 30 degrés à Arles et Carry-le-Rouet et 32 le maximum. Ce sera pour Vergèze. La soirée disco Radio Camargue avec Patrick Hernandez qui arrive, Born to be Alive. Et voici Chemise et She Can't Love You. Je vous fais des bisous. Nous, on se retrouve demain à 16h.

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